0: selon Jean, chapitre 1. Au commencement était la parole, et la parole était avec Dieu, et la parole était Dieu. Elle était au commencement avec Dieu. Tout a été fait par elle, et rien de ce qui a été fait n'a été fait sans elle. En elle était la vie, et la vie était la lumière des hommes. La lumière brille dans les ténèbres, et les ténèbres ne l'ont pas accueillie. Il y eut un homme envoyé par Dieu du nom de Jean. Il vint comme témoin pour rendre témoignage à la lumière, afin que tous croient par lui. Il n'était pas la lumière, mais il vint pour rendre témoignage à la lumière. C'était la véritable lumière qui, en venant dans le monde, éclaire tout homme. Elle était dans le monde, et le monde a été fait par elle, et le monde ne l'a pas connue. Elle est venue chez les siens, et les siens ne l'ont pas reçue. Mais à tous ceux qui l'ont reçue, elle a donné le pouvoir de devenir enfants de Dieu, à ceux qui croient en son nom et qui sont nés, non du sang, ni de la volonté de la chair, ni de la volonté de l'homme, mais de Dieu. La parole a été faite chair, et elle a habité parmi nous, pleine de grâce et de vérité. Et nous avons contemplé sa gloire, une gloire comme celle du Fils unique venu du Père. Jean lui a rendu témoignage et s'est écrié : C'est celui dont j'ai dit, celui qui vient après moi m'a précédé, car il était avant moi. Et nous, nous avons reçu tous de sa plénitude, et grâce pour grâce, car la loi a été donnée par Moïse, la grâce et la vérité sont venues par Jésus-Christ. Personne n'a jamais vu Dieu. Dieu, le Fils unique, qui est dans le sein du Père, lui l'a fait connaître. Voici le témoignage de Jean lorsque les Juifs envoyèrent de Jérusalem des sacrificateurs et des Lévites pour lui demander « Toi, qui es-tu ? » Il confessa, sans le nier, il confessa « Moi, je ne suis pas le Christ. » Ils lui demandèrent « Quoi donc ? Es-tu Élie ?» Il dit « Je ne le suis point. Es-tu le prophète ? » Et il répondit, non. Ils lui dirent alors, qui es-tu ? Afin que nous donnions une réponse à ceux qui nous ont envoyés. Que dis-tu de toi-même ? Il dit, je suis la voix de celui qui crie dans le désert. Rendez droit le chemin du Seigneur, comme a dit le prophète Isaïe. Ceux qui avaient été envoyés étaient des pharisiens. Ils l'interrogèrent et lui dirent, pourquoi baptise donc, si ce n'est pas le Christ, si tu n'es ni Élie ni le prophète ? Jean leur répondit, moi, je baptise dans l'eau. Au milieu de vous, il en est un que vous ne connaissez pas et qui vient après moi. Je ne suis pas digne de délier la courroie de sa sandale. Cela se passait à Béthanie, au-delà du Jourdain, où Jean baptisait. Le lendemain, il vit Jésus venir à lui et dit « Voici l'agneau de Dieu, qui ôte le péché du monde. C'est celui dont j'ai dit « Après moi vient un homme qui m'a précédé, car il était avant moi. » Et moi je ne le connaissais pas, mais afin qu'il soit manifesté en Israël, je suis venu baptiser d'eau. » Jean rendit ce témoignage. « J'ai vu l'Esprit descendre du ciel comme une colombe et demeurer sur lui. » Et moi je ne le connaissais pas, mais celui qui m'a envoyé baptiser d'eau m'a dit, « Celui sur qui tu verras l'Esprit descendre et demeurer, c'est lui qui baptise d'Esprit Saint. » Et moi j'ai vu et j'ai rendu témoignage que c'est lui le Fils de Dieu. Le lendemain, Jean était encore là, avec deux de ses disciples. Il regarda Jésus qui passait et dit, « Voici l'anneau de Dieu. » Les deux disciples entendirent ces paroles et suivirent Jésus. Jésus se retourna et vit qu'ils le suivaient, et il leur dit, « Que cherchez-vous ? » Ils lui dirent, « Rabbi, ce qui se traduit par « maître », où demeures-tu ? » Il leur dit, « Venez et vous verrez. » Ils allèrent et virent où il demeurait. Ils demeurèrent auprès de lui ce jour-là. C'était environ la dixième heure. André, frère de Simon-Pierre, était l'un des deux qui avait entendu les paroles de Jean et qui avait suivi Jésus. Il trouva d'abord son propre frère, Simon, et lui dit « Nous avons trouvé le Messie », ce qui se traduit par Christ. Il le conduisit vers Jésus. Jésus le regarda et dit « Tu es Simon, fils de Jonas. Tu seras appelé Céphas », ce qui se traduit par Pierre. Le lendemain, il voulut se rendre en Galilée et il trouva Philippe. Jésus lui dit « Suis-moi ». Philippe était aussi de Bethsaïda, la ville d'André et de Pierre. Philippe trouva Nathanaël et lui dit « Nous avons trouvé celui dont il est parlé dans la loi de Moïse et dans les prophètes, Jésus de Nazareth, fils de Joseph. » Nathanaël lui dit « Peut-il venir de Nazareth quelque chose de bon ?» Philippe lui dit « Viens et vois. » Jésus vit venir à lui Nathanaël et dit de lui « Voici vraiment un Israélite dans lequel il n'y a pas de fraude. » Nathanaël lui dit « D'où me connais-tu ? » Jésus lui répondit « Avant que Philippe t'ait appelé, quand tu étais sous le figuier, je t'avais vu. » Nathanaël reprit « Rabbi, toi tu es le Fils de Dieu, toi tu es le roi d'Israël. » Jésus lui répondit « Parce que je t'ai dit que je t'avais vu sous le figuier, tu crois ? Tu verras de plus grandes choses encore que celles-ci. En vérité, je vous le dis, vous verrez le ciel ouvert et les anges de Dieu monter et descendre sur le Fils de l'homme. » Évangile selon Jean, chapitre 2. Trois jours après, il y eut des noces à Cana en Galilée. La mère de Jésus était là. Jésus fut aussi invité aux noces, ainsi que ses disciples. Comme le vin venait à manquer, la mère de Jésus lui dit « Ils n'ont pas de vin. » Jésus lui dit « Femme, qu'y a-t-il entre toi et moi ? Mon heure n'est pas encore venue. » Sa mère dit au serviteur « Faites tout ce qu'il vous dira. » Il y avait là 6 jarres de pierre destinées aux purifications des Juifs et contenant chacune 2 ou 3 mesures. Jésus leur dit « Remplissez d'eau ces jarres. » Et ils les remplirent jusqu'en haut. « Puisez maintenant, leur dit-il, et portez-en à l'organisateur du repas. » Et ils lui emportèrent. L'organisateur du repas goûta l'eau changée en vin. Il ne savait pas d'où venait ce vin, tandis que les serviteurs qui avaient puisé l'eau le savaient. Il appela l'époux et lui dit « Tout homme sert d'abord le bon vin, puis le moins bon, après qu'on s'est enivré. Toi, tu as gardé le bon vin jusqu'à présent. » Tel fut à Cana en Galilée le commencement des miracles que fit Jésus. Il manifesta sa gloire et ses disciples crurent en lui. Après cela, il descendit à Capernaum avec sa mère, ses frères et ses disciples, et ils n'y demeurèrent que peu de jours. La Pâque des Juifs était proche et Jésus monta à Jérusalem. Il trouva établis dans le temple les vendeurs de bœufs, de brebis, de pigeons et les changeurs. Il fit un fouet de cordes et les chassa tous hors du temple, ainsi que les brebis et les bœufs. Il dispersa la monnaie des changeurs, renversa les tables et dit aux vendeurs de pigeons « Ôtez cela d'ici, ne faites pas de la maison de mon père une maison de trafic. » Ses disciples se souvinrent qu'il était écrit « Le zèle de ta maison me dévore. » Les Juifs prirent la parole et lui dirent « Quel miracle nous montres-tu pour agir de la sorte ?» Jésus leur répondit « Détruisez ce temple et en 3 jours je le relèverai. » Les Juifs dirent « Il a fallu 46 ans pour bâtir ce temple et toi en 3 jours tu le relèveras ?» Mais il parlait du temple de son corps. Quand il fut ressuscité d'entre les morts, ses disciples se souvinrent qu'il avait dit cela et crurent à l'Écriture et à la parole que Jésus avait dite. Pendant que Jésus était à Jérusalem, la fête de Pâques, plusieurs crurent en lui, en son nom, à la vue des miracles qu'il faisait. Mais Jésus ne se fiait pas à eux, parce qu'il les connaissait tous, et parce qu'il n'avait pas besoin qu'on lui rende témoignage de quelqu'un. Il savait de lui-même ce qui était dans l'homme.
1: Mais il y avait parmi les pharisiens un chef des Juifs nommé Nicodème. Il vint de nuit auprès de Jésus et lui dit: Rabbi, nous savons que tu es un docteur venu de la part de Dieu, car personne ne peut faire ces miracles que tu fais si Dieu n'est avec lui. Jésus lui répondit: en vérité, je te le dis, si un homme ne naît de nouveau, il ne peut voir le royaume de Dieu. Nicodème lui dit: Comment un homme peut-il naître quand il est vieux? Peut-il une seconde fois entrer dans le sein de sa mère et naître? Jésus lui répondit: en vérité, je te le dis, si un homme ne naît d'eau et d'esprit, il ne peut entrer dans le royaume de Dieu. Ce qui est né de la chair, et ce qui est né de l'esprit est esprit. Ne t'étonne pas que je t'ai dit, il faut que vous naissiez de nouveau. Le vent souffle où il veut, et tu en entends le bruit, mais tu ne sais pas d'où il vient, ni où il va. Il en est ainsi de quiconque est né de l'esprit. Nicodème reprit la parole. Comment cela peut-il se faire? Jésus lui répondit: Tu es le docteur d'Israël, et tu ne sais pas cela? En vérité, je te le dis, nous disons ce que nous savons, et nous rendons témoignage de ce que nous avons vu. Et vous ne recevez pas notre témoignage. Si vous ne croyez pas quand je vous ai parlé des choses terrestres, comment croirez-vous quand je vous parlerai des choses célestes? Personne n'est monté au ciel, sinon celui qui est descendu du ciel, le Fils de l'homme qui est dans le ciel. Et comme Moïse éleva le serpent dans le désert, il faut de même que le Fils de l'homme soit élevé, afin que quiconque croit en lui ait la vie éternelle. Car Dieu a tant aimé le monde qu'il a donné son Fils unique, afin que quiconque croit en lui ne périsse pas, mais qu'il ait la vie éternelle. Dieu, en effet, n'a pas envoyé son Fils dans le monde pour juger le monde, mais pour que le monde soit sauvé par lui. Celui qui croit en lui n'est pas jugé, mais celui qui ne croit pas est déjà jugé, parce qu'il n'a pas cru au nom du Fils unique de Dieu. Et voici le jugement. La lumière est venue dans le monde, et les hommes ont aimé les ténèbres plus que la lumière, parce que leurs œuvres étaient mauvaises. Car quiconque fait le mal a de la haine pour la lumière et ne vient pas à la lumière, de peur que ses œuvres ne soient réprouvées. Mais celui qui pratique la vérité vient à la lumière, afin qu'il soit manifeste que ses œuvres sont faites en Dieu. Après cela, Jésus se rendit avec ses disciples dans la terre de Judée, et là, il séjournait avec eux et baptisait. Jean aussi baptisait à Énon, près de Salim, parce qu'il y avait beaucoup de points d'eau. On s'y rendait pour être baptisé, car Jean n'avait pas encore été jeté en prison. Or, il s'éleva de la part des disciples de Jean une discussion avec un juif à propos de la purification. Ils allèrent auprès de Jean et lui dirent: « Rabbi, celui qui était avec toi, au-delà du Jourdain, et à qui tu as rendu témoignage, voici qu'il baptise, et que tous vont à lui. » Jean répondit: « Un homme ne peut recevoir que ce qui lui a été donné du ciel. » Vous-même m'êtes témoin que j'ai dit, moi, je ne suis pas le Christ, mais j'ai été envoyé devant lui. Celui qui a l'épouse, c'est l'époux, mais l'ami de l'époux, qui se tient là et qui l'entend, éprouve une grande joie à cause de la voix de l'époux. Aussi cette joie qui est la mienne est complète. Il faut qu'il croisse et que je diminue. Celui qui vient d'en haut est au-dessus de tous. Celui qui est de la terre, et il parle comme étant de la terre. Celui qui vient du ciel est au-dessus de tous. Il rend témoignage de ce qu'il a vu et entendu, et personne ne reçoit son témoignage. Celui qui a reçu son témoignage a certifié que Dieu est vrai. Car celui que Dieu a envoyé dit les paroles de Dieu, parce que Dieu donne l'Esprit sans mesure. Le Père aime le Fils et a tout remis dans sa main. Celui qui croit au Fils a la vie éternelle. Celui qui ne se confie pas au Fils ne verra pas la vie. Mais la colère de Dieu demeure sur lui.
0: Évangile selon Jean, chapitre 4. Le Seigneur sut que les pharisiens avaient appris qu'il faisait et baptisait plus de disciples que Jean. Toutefois, Jésus ne baptisait pas lui-même, mais c'étaient ses disciples. Alors il quitta la Judée et repartit pour la Galilée. Alors il fallait qu'il traverse la Samarie. Il arriva donc dans une ville de Samarie nommée Sychar, près du champ que Jacob avait donné à Joseph, son fils. Là se trouvait le puits de Jacob. Jésus, fatigué du voyage, était assis au bord du puits. C'était environ la sixième heure. Une femme de Samarie vint puiser de l'eau. Jésus lui dit, « Donne-moi à boire. » Car ses disciples étaient allés à la ville pour acheter des vivres. La femme samaritaine lui dit, « Comment, toi, qui es juif, me demandes-tu à boire à moi qui suis une samaritaine ?» Les juifs, en effet, n'ont pas de relation avec les samaritains. Jésus lui répondit, « Si tu connaissais le don de Dieu, qui est celui qui te dit, « Donne-moi à boire », c'est toi qui lui aurais demandé à boire, et il t'aurait donné de l'eau vive. « Seigneur, lui dit-elle, tu n'as rien pour puiser, et le puits est profond. D'où aurais-tu donc cette eau vive ? Es-tu plus grand que notre père Jacob, qui nous a donné ce puits, et qui en a bu lui-même, ainsi que ses fils et ses troupeaux ?» Jésus lui répondit, « Quiconque boit de cette eau aura encore soif. Mais celui qui boira de l'eau que je lui donnerai n'aura jamais soif, et l'eau que je lui donnerai deviendra en lui une source d'eau qui jaillira jusque dans la vie éternelle. » La femme lui dit, « Seigneur, donne-moi de cette eau, afin que je n'aie plus soif et que je ne vienne plus puiser ici. » « Va, lui dit-il, appelle ton mari et reviens ici. » La femme répondit, « Je n'ai pas de mari. » Jésus lui dit, « Tu as bien fait de dire, je n'ai pas de mari, car tu as eu cinq maris, et celui que tu as maintenant n'est pas ton mari. » « En cela tu as du vrai, Seigneur, lui dit la femme, je vois que tu es prophète. Nos pères ont adoré sur cette montagne, et vous dites, vous, que l'endroit où il faut adorer est à Jérusalem. » « Femme, lui dit Jésus, crois-moi, l'heure vient où ce ne sera ni sur cette montagne, ni à Jérusalem que vous adorerez le Père. Vous adorez ce que vous ne connaissez pas. Nous, nous adorons ce que nous connaissons, car le salut vient des Juifs. Mais l'heure vient, et c'est maintenant, où les vrais adorateurs adoreront le Père en esprit et en vérité, car ce sont de tels adorateurs que le Père recherche. Dieu est esprit, et il faut que ceux qui l'adorent l'adorent en esprit et en vérité. » La femme lui dit, « Je sais que le Messie vient, celui qu'on appelle Christ. Quand il sera venu, il nous annoncera tout. » Jésus lui dit, « Je le suis, moi qui te parle. » Alors arrivèrent ses disciples, qui furent étonnés de ce qu'il parlait avec une femme. Toutefois, aucun ne dit, « Que demandes-tu ? Ou de quoi parles-tu avec elle ?» La femme laissa donc sa cruche, s'en alla dans la ville, et dit aux gens, « Venez voir un homme qui m'a dit tout ce que j'ai fait. Ne serait-ce pas le Christ ?» Ils sortirent de la ville et vinrent vers lui. Pendant ce temps, les disciples le priaient en disant, « Rabbi, mange !» Mais il leur dit, « J'ai à manger une nourriture que vous ne connaissez pas. » Les disciples se disaient donc les uns aux autres, « Quelqu'un lui aurait-il donc apporté à manger ?» Jésus leur dit, « Ma nourriture est de faire la volonté de celui qui m'a envoyé et d'accomplir son œuvre. Ne dites-vous pas qu'il y a encore 4 mois jusqu'à la moisson ? Eh bien, je vous le dis, levez les yeux et regardez les champs qui sont blancs pour la moisson. Déjà le moissonneur reçoit un salaire et amasse du fruit pour la vie éternelle, afin que le semeur et le moissonneur se réjouissent ensemble. » Car en ceci, ce qu'on dit est vrai, l'un sème, l'autre moissonne. Je vous ai envoyé moissonner ce qui ne vous a coûté aucun travail. D'autres ont travaillé, et c'est dans leur travail que vous êtes entrés. » Plusieurs Samaritains de cette ville crurent en Jésus à cause de la parole de la femme qui rendait ce témoignage. « Il m'a dit tout ce que j'ai fait. » Aussi, quand les Samaritains vinrent à lui, ils le prièrent de rester auprès d'eux, et il resta là 2 jours. Ils furent encore beaucoup plus nombreux à croire à cause de sa parole, et ils disaient à la femme, « Ce n'est plus à cause de tes dires que nous croyons, car nous l'avons entendu nous-mêmes, et nous savons que c'est vraiment lui le Sauveur du monde. » Après ces 2 jours, Jésus partit de là pour se rendre en Galilée. car il avait témoigné lui-même qu'un prophète n'est pas honoré dans sa propre patrie. Lorsqu'il arriva en Galilée, les Galiléens l'accueillirent parce qu'ils avaient vu tout ce qu'il avait fait à Jérusalem pendant la fête, car eux aussi étaient allés à la fête. Il retourna donc à Cana, en Galilée, où il avait changé l'eau en vin. Il y avait à Capernaum un officier royal dont le fils était malade. Il apprit que Jésus était venu de Judée en Galilée, alla vers lui et le pria de descendre et de guérir son fils qui était près de mourir. Jésus lui dit, « Si vous ne voyez pas des miracles et des prodiges, vous ne croirez donc pas ?» L'officier royal lui dit, « Seigneur, descends avant que mon petit enfant ne meure. » « Va, lui dit Jésus, ton fils vit. » Cet homme crut à la parole que Jésus lui avait dite et il s'en alla. Comme déjà il descendait, ses serviteurs le rencontrèrent et lui dirent que son enfant était en vie. Il s'informa auprès d'eux de l'heure à laquelle il s'était trouvé mieux, et ils lui dirent, « Hier, à la septième heure, la fièvre l'a quitté. » Le père reconnut que c'était l'heure même où Jésus lui avait dit, « Ton fils vit. » Et il crut, lui et toute sa maisonnée. Jésus fit encore ce second miracle après être venu de Judée en Galilée. Évangile selon Jean, chapitre 5. Après cela, il y eut une fête des Juifs, et Jésus monta à Jérusalem. Or, à Jérusalem, près de la porte des brebis, il y a une piscine qui s'appelle en hébreu Bethesda, et qui a 5 portiques. Sous ces portiques était couchée une multitude de malades, d'aveugles, de boiteux, d'estropiés, de paralytiques, qui attendaient le mouvement de l'eau. Car un ange descendait périodiquement dans la piscine et agitait l'eau, et celui qui descendait le premier, après que l'eau ait été agitée, était guéri, quelle qu'ait été sa maladie. Là se trouvait un homme malade depuis 38 ans. Jésus le vit couché, et sachant qu'il était là déjà depuis longtemps, il lui dit, « Veux-tu retrouver la santé ?» Le malade lui répondit, « Seigneur, je n'ai personne pour me jeter dans la piscine quand l'eau est agitée, et pendant que j'y vais, un autre descend avant moi. Lève-toi, lui dit Jésus, prends ton lit et marche. Aussitôt cet homme retrouva la santé. Il prit son lit et se mit à marcher. C'était le sabbat ce jour-là. Les Juifs dirent donc à celui qui avait été guéri, c'est le sabbat, il ne t'est pas permis de porter ton lit. Il leur répondit, « Celui qui m'a rendu la santé m'a dit, « Prends ton lit et marche. » Ils lui demandèrent, « Qui est l'homme qui t'a dit, « Prends et marche ?» Mais celui qui avait été guéri ne savait pas qui c'était, car Jésus avait disparu dans la foule qui était à cet endroit. Après cela, Jésus le trouva dans le temple et lui dit, « Voici, tu as retrouvé la santé, ne pêche plus de peur qu'il ne t'arrive quelque chose de pire. » Cet homme s'en alla et dit aux Juifs que c'était Jésus qui lui avait rendu la santé. C'est pourquoi les Juifs poursuivaient Jésus, parce qu'il faisait cela pendant le sabbat. Mais Jésus leur répondit, « Mon Père travaille jusqu'à présent, moi aussi je travaille. » À cause de cela, les Juifs cherchaient encore plus à le faire de mourir. Non seulement parce qu'il violait le sabbat, mais parce qu'il disait que Dieu était son propre Père, se faisant ainsi lui-même égal de Dieu. Jésus leur répondit donc, « en vérité, je vous le dis, le Fils ne peut rien faire par lui-même, mais seulement ce qu'il voit faire au Père. Et tout ce que le Père fait, le Fils aussi le fait également. Car le Père aime le Fils, et lui montre tout ce qu'il fait. Il lui montrera des œuvres plus grandes que celles-ci, afin que vous soyez dans l'étonnement. » En effet, comme le Père ressuscite les morts et les fait vivre, de même aussi le Fils fait vivre qui il veut. De plus, le Père ne juge personne, mais il a remis tout jugement au Fils, afin que tous honorent le Fils comme ils honorent le Père. Celui qui n'honore pas le Fils n'honore pas le Père qui l'a envoyé. En vérité, je vous le dis, celui qui écoute ma parole et qui croit à celui qui m'a envoyé, a la vie éternelle et ne vient pas en jugement, mais il est passé de la mort à la vie. En vérité, je vous le dis, l'heure vient, et c'est maintenant, où les morts entendront la voix du Fils de Dieu, et ceux qui l'auront entendu vivront. En effet, comme le Père a la vie en lui-même, ainsi il a donné au Fils d'avoir la vie en lui-même. Et il lui a donné le pouvoir d'exercer le jugement, parce qu'il est le Fils de l'homme. Ne vous en étonnez pas, car l'heure vient où tous ceux qui sont dans les tombeaux entendront sa voix. Ceux qui auront fait le bien en sortiront pour la résurrection et la vie. Ceux qui auront pratiqué le mal pour la résurrection et le jugement. Moi, je ne peux rien faire par moi-même. Selon ce que j'entends, je juge, et mon jugement est juste, parce que je ne cherche pas ma volonté, mais la volonté de celui qui m'a envoyé. Si c'est moi qui rends témoignage de moi-même, mon témoignage n'est pas vrai. C'est un autre qui rend témoignage de moi, et je sais que le témoignage qu'il rend de moi est vrai. Vous avez envoyé des messagers vers Jean, et il a rendu témoignage à la vérité. Pour moi, ce n'est pas d'un homme que je reçois le témoignage, mais je dis ceci afin que vous soyez sauvés. Jean était la lampe qui brûle et qui brille, et vous avez voulu vous réjouir une heure à sa lumière. Moi, j'ai un témoignage plus grand que celui de Jean, car les œuvres que le Père m'a donné d'accomplir, ces œuvres même que je fais, témoignent de moi que le Père m'a envoyé. Et le Père qui m'a envoyé a lui-même rendu témoignage de moi. Vous n'avez jamais entendu sa voix, ni vu sa face, et sa parole ne demeure pas en vous, puisque vous ne croyez pas à celui qui l'a envoyé. Vous sondez les Écritures, parce que vous pensez avoir en elles la vie éternelle. Ce sont elles qui rendent témoignage de moi. Et vous ne voulez pas venir à moi pour avoir la vie ? Je ne reçois pas de gloire des hommes, mais je vous connais. Vous n'avez pas en vous l'amour de Dieu. Je suis venu au nom de mon Père, et vous ne me recevez pas. Si un autre vient en son propre nom, vous le recevez. Comment pouvez-vous croire, vous qui recevez de la gloire les uns des autres, et qui ne cherchez pas la gloire qui vient de Dieu seul? Ne pensez pas que moi, je vous accuserai devant le Père. Celui qui vous accuse, c'est Moïse, en qui vous avez mis votre espérance. Car si vous, vous croyez Moïse, vous me croiriez aussi, parce qu'il a écrit à mon sujet. Mais si vous ne croyez pas à ses écrits, comment croirez-vous à mes paroles ? Évangile selon Jean, chapitre 6. Après cela, Jésus s'en alla de l'autre côté de la mer de Galilée ou de Tibériade. Une foule nombreuse le suivait, parce qu'elle voyait les miracles qu'il opérait sur les malades. Jésus monta sur la montagne, et là, il s'assit avec ses disciples. Or, la Pâque, la fête des Juifs, était proche. Jésus leva les yeux, vit qu'une foule nombreuse venait à lui, et dit à Philippe, « Où achèterons-nous des pains pour que ces gens aient à manger ?» Il disait cela pour l'éprouver, car il savait ce qu'il allait faire. Philippe lui répondit, « Les pains qu'on aurait pour 200 deniers ne suffiraient pas pour que chacun en reçoive un peu. » Un de ses disciples, André, frère de Simon-Pierre, lui dit, « Il y a un jeune garçon qui a 5 pains d'orge et 2 poissons. Mais qu'est-ce que cela pour tant de personnes ?» Jésus dit, « Faites asseoir ces gens. » Il y avait là, à cet endroit, beaucoup d'herbes. Ils s'assirent donc au nombre d'environ 5 000 hommes. Jésus prit les pains, rendit grâce et les distribua à ceux qui étaient là. Il en fit de même des poissons, autant qu'ils en voulurent. Lorsqu'ils furent rassasiés, il dit à ses disciples, « Ramassez les morceaux qui restent, afin que rien ne se perde. » Ils les ramassèrent donc et ils remplirent 12 paniers, avec les morceaux des 5 pains d'orge qui restaient à ceux qui avaient mangé. Ces gens, à la vue du miracle que Jésus avait fait, disaient, « Vraiment, c'est lui le prophète qui vient dans le monde. » Jésus, sachant qu'ils allaient venir pour l'enlever et le faire roi, se retira de nouveau sur la montagne, lui seul. Le soir venu, ses disciples descendirent jusqu'à la mer. Ils montèrent dans une barque pour se rendre à Capernaum, de l'autre côté de la mer. Les ténèbres étaient déjà venues, et Jésus ne les avait pas encore rejoints. Un vent violent soufflait, et la mer se soulevait. Après avoir ramé environ 25 ou 30 stades, ils aperçurent Jésus qui marchait sur la mer et s'approchait de la barque. Et ils furent dans la crainte. Mais Jésus leur dit, « C'est moi, soyez sans crainte !» Ils voulaient donc le prendre dans la barque, et aussitôt la barque toucha à terre, là où ils allaient. Le lendemain, la foule qui était restée de l'autre côté de la mer vit qu'il ne s'était trouvé là qu'une seule barque et que Jésus n'était pas monté dans cette barque avec ses disciples, mais que les disciples étaient partis seuls. Mais d'autres barques arrivèrent de Tibériade près du lieu où ils avaient mangé le pain, après que le Seigneur eut rendu grâce. Quand les gens de la foule virent que ni Jésus ni ses disciples n'étaient là, ils montèrent eux-mêmes dans ces barques et allèrent à Capernaum à la recherche de Jésus. Ils le trouvèrent de l'autre côté de la mer et lui dirent, « Rabbi, quand es-tu venu ici ?» Jésus répondit, « en vérité, je vous le dis, vous me cherchez, non pas parce que vous avez vu des miracles, mais parce que vous avez mangé des pains et que vous avez été rassasiés. Travaillez, non en vue de la nourriture qui périt, mais en vue de la nourriture qui subsiste pour la vie éternelle. » Celle que le Fils de l'homme vous donnera, car c'est lui que le Père, Dieu, a marqué de son sceau. » Ils lui dirent, « Que ferons-nous afin de travailler pour les œuvres de Dieu ?» Jésus leur répondit, « Ce qui est l'œuvre de Dieu, c'est que vous croyez en celui qui l'a envoyé. Quel miracle fais-tu donc, lui dirent-ils, afin que nous voyions et que nous te croyions ? Quelle œuvre fais-tu ? Nos pères ont mangé la manne dans le désert, selon ce qui est écrit, il leur donna à manger le pain venu du ciel. » Jésus leur dit, « en vérité, je vous le dis, ce n'est pas Moïse qui vous a donné le pain venu du ciel, mais mon Père vous donne le vrai pain venu du ciel. Car le pain de Dieu, c'est celui qui descend du ciel et qui donne la vie au monde. » Ils lui dirent, « Seigneur, donne-nous toujours de ce pain-là. »

son sujet, parce qu'il avait dit « Moi, je suis le pain descendu du ciel ». Il disait « Celui-ci n'est-il pas Jésus, le fils de Joseph, lui dont nous connaissons le père et la mère ? Comment donc, dit-il, je suis descendu du ciel ?» Jésus leur répondit « Ne murmurez pas entre vous. Nul ne peut venir à moi, si le Père qui m'a envoyé ne l'attire, et je le ressusciterai au dernier jour. » Il est écrit dans les prophètes, « Ils seront tous enseignés de Dieu. » Quiconque a entendu le Père et reçu son enseignement vient à moi. Ce n'est pas que personne ait vu le Père, sinon celui qui vient de Dieu. Lui a vu le Père. En vérité, je vous le dis, celui qui croit a la vie éternelle. Moi, je suis le pain de vie. Vos pères ont mangé la manne dans le désert et ils sont morts. C'est ici le pain qui descend du ciel, afin que celui qui en mange ne meure pas. Moi, je suis le pain vivant, descendu du ciel. Si quelqu'un mange de ce pain, il vivra éternellement. Et le pain que je donnerai, c'est ma chair pour la vie du monde. » Les Juifs se querellaient entre eux et disaient, « Comment celui-ci peut-il nous donner sa chair à manger ?» Jésus leur dit, en vérité, je vous le dis, si vous ne mangez pas la chair du Fils de l'homme, et si vous ne buvez pas son sang, vous n'avez pas la vie en vous. Celui qui mange ma chair et qui boit mon sang a la vie éternelle, et je le ressusciterai au dernier jour. Car ma chair est vraiment une nourriture, et mon sang est vraiment un breuvage. Celui qui mange ma chair et boit mon sang demeure en moi et moi en lui. Comme le Père qui est vivant m'a envoyé, et que je vis par le Père, ainsi celui qui me mange vivra par moi. C'est ici le pain descendu du ciel. Il n'est pas comme celui qui ont mangé vos pères. Ils sont morts. Celui qui mange ce pain vivra éternellement. C'est ce que Jésus dit alors qu'il enseignait dans la synagogue à Capernaum. Après l'avoir entendu, plusieurs de ses disciples dirent, « Cette parole est dure, qui peut l'écouter ?» Jésus, sachant lui-même que ses disciples murmuraient à ce sujet, leur dit, « Cela vous scandalise ? Et si vous voyiez le Fils de l'homme monter où il était auparavant ? » C'est l'Esprit qui vivifie. La chair ne sert de rien. Les paroles que je vous ai dites sont esprit et vie. Mais il en est parmi vous quelques-uns qui ne croient pas. Car Jésus savait dès le commencement qui étaient ceux qui ne croyaient pas et qui était celui qui le livrerait. Et il disait, « C'est pourquoi je vous ai dit que nul ne peut venir à moi si cela ne lui est donné par le Père. » Dès lors, plusieurs de ses disciples se retirèrent en arrière et cessèrent d'aller avec lui. Jésus dit donc aux 12, « Et vous, ne voulez pas vous aussi vous en aller ?» Simon Pierre lui répondit, « Seigneur, à qui irions-nous ? Tu as les paroles de la vie éternelle. Et nous avons cru, et nous avons connu que c'est toi le Christ, le Saint de Dieu. » Jésus leur répondit, « N'est-ce pas moi qui vous ai choisi, vous les 12 ? Et l'un de vous est un démon. » Il parlait de Judas, fils de Simon Iscariote, car c'était lui qui devait le livrer, lui l'un des 12. Évangile selon Jean, chapitre 7. Après cela, Jésus parcourait la Galilée, car il ne voulait point parcourir la Judée, parce que les Juifs cherchaient à le faire mourir. Or, la fête des Juifs, celle des Zutes, était proche. Ses frères lui dirent, « Pars d'ici et va en Judée, afin que tes disciples contemplent aussi les œuvres que tu fais. » Personne n'agit en secret s'il cherche à se mettre en évidence. Si tu fais ces choses, manifeste-toi au monde. En effet, ses frères non plus ne croyaient pas en lui. Jésus leur dit, « Le moment n'est pas encore venu pour moi, mais pour vous, le moment est toujours opportun. Le monde ne peut vous haïr, il a de la haine pour moi,
parce que je rends de lui le témoignage que ses œuvres sont mauvaises.

Montez-vous à la fête. Moi, je ne monte pas encore à cette fête, parce que le moment pour moi n'est pas encore accompli. » Après leur avoir dit cela, il resta en Galilée. Quand ses frères furent montés à la fête, alors il y monta aussi lui-même, non pas de façon manifeste, mais comme en secret. Les Juifs le cherchaient pendant la fête et disaient « Où est-il ?» Il y avait dans la foule beaucoup de murmures à son sujet. Les uns disaient « C'est un homme de bien. » Mais d'autres disaient « Non, au contraire, il égare la foule. » Personne toutefois ne parlait ouvertement de lui, par crainte des Juifs. On était déjà au milieu de la fête quand Jésus monta au temple et il enseignait. Les Juifs s'étonnaient et disaient « Comment connaît-il les Écritures, lui qui n'a pas étudié ?» Jésus leur répondit « Mon enseignement n'est pas de moi, mais de celui qui m'a envoyé. Si quelqu'un veut faire sa volonté, il reconnaîtra si cet enseignement vient de Dieu, ou si mes paroles viennent de moi-même. Celui dont les paroles viennent de lui-même cherche sa propre gloire. Mais celui qui cherche la gloire de celui qui l'a envoyé est vrai. Il n'y a pas d'injustice en lui. Moïse ne vous a-t-il pas donné la loi? Et nul de vous ne pratique la loi. Pourquoi cherchez-vous à me faire mourir? » La foule répondit, « Tu as un démon. Qui cherche à te faire mourir ?» Jésus leur répondit, « J'ai fait une œuvre, et vous en êtes tous étonnés. Moïse vous a donné la circoncision, non qu'elle vienne de Moïse, car elle vient des patriarches, et vous circoncisez un homme pendant le sabbat. Si un homme reçoit la circoncision pendant le sabbat, afin que la loi de Moïse ne soit pas violée, pourquoi vous irritez-vous contre moi, parce que j'ai rendu la santé à un homme tout entier pendant le sabbat? Ne jugez pas selon l'apparence, mais jugez selon un juste jugement. » Quelques habitants de Jérusalem disaient, « N'est-ce pas celui qu'on cherche à faire mourir? Le voici qui parle ouvertement, et on ne lui dit rien? Est-ce que les chefs auraient vraiment reconnu que c'est lui le Christ? Cependant, celui-ci nous savons d'où il est, mais le Christ, quand il viendra, personne ne saura d'où il est. » Alors Jésus s'écria, tandis qu'il enseignait dans le temple, « Vous me connaissez, et vous savez d'où je suis. Pourtant, je ne suis pas venu de moi-même, mais celui qui m'a envoyé est vrai, et vous ne le connaissez pas. Moi, je le connais, car je suis là de sa part, et c'est lui qui m'a envoyé. » Il cherchait donc à l'arrêter, et personne ne porta la main sur lui, parce que son heure n'était pas encore venue. Plusieurs, parmi la foule, crurent en lui et disaient, « Le Christ, quand il viendra, fera-t-il plus de miracles que n'en a fait celui-ci ? » Les pharisiens entendirent ce que la foule murmurait à son sujet. Alors les principaux sacrificateurs et les pharisiens envoyèrent des gardes pour l'arrêter. Jésus dit, « Je suis encore avec vous pour un peu de temps, puis je m'en vais vers celui qui m'a envoyé. Vous me chercherez, et vous ne me trouverez pas, et là où je serai, vous ne pouvez venir. » Les Juifs dirent entre eux, « Où va-t-il se rendre, pour que nous ne le trouvions pas? Va-t-il se rendre parmi ceux qui sont dispersés, chez les Grecs, et enseigner les Grecs? Que signifie cette parole qu'il a dite? Vous me chercherez, et vous ne me trouverez pas, et là où je serai, vous ne pouvez venir. » Le dernier jour, le grand jour de la fête, Jésus debout s'écria, « Si quelqu'un a soif, qu'il vienne à moi, et qu'il boive. Celui qui croit en moi, des fleuves d'eau vive couleront de son sein, comme dit l'Écriture. » Ils disent de cela, de l'Esprit qu'ils allaient recevoir, ceux qui croiraient en lui. Car l'Esprit n'était pas encore donné, parce que Jésus n'avait pas encore été glorifié. Les gens de la foule, après avoir entendu ces paroles, disaient, « Celui-ci est vraiment le prophète. » D'autres disaient, « Celui-ci est le Christ. » Et d'autres disaient, « Est-ce bien de la Galilée que doit venir le Christ ? » L'Écriture ne dit-elle pas que c'est de la descendance de David et du village de Bethléem d'où était David que le Christ doit venir ? Il y eut donc, à cause de lui,
division parmi la foule. Quelques-uns d'entre eux voulaient l'arrêter, mais personne ne porta les mains sur lui. Les gardes retournèrent vers les principaux sacrificateurs et les pharisiens qui leur dirent « Pourquoi ne l'avez-vous pas amené ?» Les gardes répondirent « Jamais homme n'a parlé comme parle cet homme. » Les pharisiens leur répliquèrent « Est-ce que vous aussi vous avez été séduit ? Y a-t-il quelqu'un des chefs ou des pharisiens qui ait cru en lui ?» Mais cette foule qui ne connaît pas la loi, ce sont des maudits. Nicodème, qui était venu précédemment vers Jésus et qui était l'un d'entre eux, leur dit « Notre loi juge-t-elle un homme avant que l'on ait entendu et qu'on sache ce qu'il a fait ?» Ils lui répondirent « Serais-tu toi aussi de la Galilée ? Cherche bien, et tu verras que de la Galilée, il ne sort pas de prophète. » Évangile selon Jean, chapitre 8. Jésus se rendit au mont des Oliviers. Mais dès le matin, il se rendit de nouveau dans le temple, et tout le peuple vint à lui. Il s'assit et les enseignait. Alors les scribes et les pharisiens amènent une femme surprise en adultère, la placent au milieu et disent à Jésus « Maître, cette femme a été surprise en flagrant délit d'adultère. Moïse, dans la loi, nous a prescrit de lapider de telles femmes. Toi donc, que dis-tu ? » Il disait cela pour le mettre à l'épreuve, afin de pouvoir l'accuser. Mais Jésus se baissa et se mit à écrire avec le doigt sur la terre. Comme il persistait à le questionner, il se redressa et leur dit « Que celui d'entre vous qui est sans péché, lui jette le premier la pierre. » De nouveau, il se baissa et se mit à écrire sur la terre. Quand ils entendirent cela, accusés par leur conscience, ils se retirèrent un à un, à commencer par les plus âgés et jusqu'au dernier. Et Jésus resta seul avec la femme qui était là au milieu. Alors Jésus se redressa et lui dit « Femme, où sont tes accusateurs ? Personne ne t'a condamné ?» Elle répondit « Personne, Seigneur. » Et Jésus lui dit « Moi non plus, je ne te condamne pas. Va et désormais ne pêche plus. » Jésus leur parla de nouveau et dit « Moi, je suis la lumière du monde. Celui qui me suit ne marchera point dans les ténèbres, mais il aura la lumière de la vie. » Là-dessus, les pharisiens lui dirent « Tu rends témoignage de toi-même, ton témoignage n'est pas vrai. » Jésus leur répondit « Quoique je rende témoignage de moi-même, mon témoignage est vrai, car je sais d'où je suis venu et où je vais. Mais vous, vous ne savez pas d'où je viens ni où je vais. Vous, vous jugez selon la chair. Moi, je ne juge personne. » Et si moi je juge, mon jugement est conforme à la vérité, car je ne suis pas seul, mais avec moi il y a le Père qui m'a envoyé. Dans votre loi, il est écrit que le témoignage de deux hommes est vrai. Moi je me rends témoignage, et le Père qui m'a envoyé rend témoignage de moi. » Ils lui dirent donc, « Où est ton Père ? » Jésus répondit, « Vous ne connaissez ni moi ni mon Père. Si vous me connaissiez, vous connaîtriez aussi mon Père. » Jésus dit ces paroles dans le lieu où était le trésor, alors qu'il enseignait dans le temple, et personne ne l'arrêta, parce que son heure n'était pas encore venue. Jésus leur dit encore, « Je m'en vais, et vous me chercherez, et vous mourrez dans votre péché. Vous ne pouvez venir où je vais. » Les Juifs dirent, « Se tuera-t-il lui-même, puisqu'il dit, « Vous ne pouvez venir où je vais ?» Et il leur dit, « Vous êtes d'en bas, moi je suis d'en haut, vous êtes de ce monde, moi je ne suis pas de ce monde. C'est pourquoi je vous ai dit que vous mourrez dans vos péchés. Car si vous ne croyez pas que moi je suis, vous mourrez dans vos péchés. » « Qui es-tu ? » lui dirent-ils. Jésus leur répondit, « D'abord, pourquoi vous parlerai-je ? J'ai à votre sujet beaucoup à dire et à juger, mais celui qui m'a envoyé est vrai,
et ce que j'ai entendu de lui, je le dis au monde. » Ils ne comprirent pas qu'il leur parlait du Père. Jésus donc leur dit, « Quand vous aurez élevé le Fils de l'homme, alors vous connaîtrez que je suis, et que je ne fais rien de moi-même, mais que je parle selon ce que le Père m'a enseigné. Celui qui m'a envoyé est avec moi. Il ne m'a pas laissé seul, parce que moi je fais toujours ce qui lui est agréable. » Comme il parlait ainsi, plusieurs crurent en lui. Jésus dit alors aux Juifs qui avaient cru en lui, « Si vous demeurez dans ma parole, vous êtes vraiment mes disciples. Vous connaîtrez la vérité, et la vérité vous rendra libre. » Ils lui répondirent, « Nous sommes la descendance d'Abraham, et nous n'avons jamais été esclaves de personne. Comment dis-tu vous deviendrez libre ?» Jésus leur répondit, « en vérité, je vous le dis, quiconque commet le péché est esclave du péché. Or l'esclave ne demeure pas toujours dans la maison, le Fils y demeure pour toujours. Si donc le Fils vous rend libre, vous serez réellement libre. Je sais que vous êtes la descendance d'Abraham, mais vous cherchez à me faire mourir, parce que ma parole ne trouve pas de place en vous. Moi, je dis ce que j'ai vu chez mon Père, et vous, vous faites ce que vous avez entendu de votre père. » Et ils lui répondirent, « Notre père, c'est Abraham. » Jésus leur dit, « Si vous êtes des enfants d'Abraham, faites les œuvres d'Abraham. Mais maintenant, vous cherchez à me faire mourir, moi un homme qui vous ai dit la vérité que j'ai entendue de Dieu. Cela, Abraham ne l'a pas fait. Vous faites les œuvres de votre père. » Ils lui dirent, « Nous ne sommes pas des enfants illégitimes. Nous avons un seul Père, Dieu. » Jésus leur dit, « Si Dieu était votre Père, vous m'aimeriez, car c'est de Dieu que je suis sorti et que je viens. Je ne suis pas venu de moi-même, mais c'est lui qui m'a envoyé. Pourquoi ne comprenez-vous pas mon langage? Parce que vous ne pouvez écouter ma parole. Vous avez pour père le diable, et vous voulez accomplir les désirs de votre Père. Il a été meurtrier dès le commencement, et il ne s'est pas tenu dans la vérité, parce que la vérité n'est pas en lui. Lorsqu'il profère le mensonge, ses paroles viennent de lui-même, car il est menteur et le père du mensonge. Et moi, parce que je dis la vérité, vous ne me croyez pas. Qui de vous me convaincra de péché? Si je dis la vérité, pourquoi ne me croyez-vous pas? Celui qui est de Dieu écoute les paroles de Dieu. Vous n'écoutez pas parce que vous n'êtes pas de Dieu. » Les Juifs lui répondirent, « N'avons-nous pas raison de dire que tu es un Samaritain et que tu as en toi un démon ?» Jésus répondit, « Je n'ai pas de démon, mais j'honore mon Père et vous me déshonorez. Moi, je ne cherche pas ma gloire. Il en est un qui la cherche et qui la juge. » en vérité, je vous le dis, si quelqu'un garde ma parole, il ne verra jamais la mort. » Maintenant lui dirent les Juifs, « Nous savons que tu as en toi un démon. Abraham est mort, les prophètes aussi, et toi tu dis, si quelqu'un garde ma parole, il ne goûtera jamais la mort. Es-tu plus grand que notre père Abraham qui est mort? Les prophètes aussi sont morts. Qui prétends-tu être? » Jésus répondit, « Si je me glorifie moi-même, ma gloire n'est rien. C'est mon Père qui me glorifie, lui dont vous dites, il est notre Dieu. Et vous ne le connaissez pas, moi je le connais. Si je disais que je ne le connais pas, je serais semblable à vous, un menteur. Mais je le connais et je garde sa parole. Abraham, votre père, a tressailli d'allégresse à la pensée de voir mon jour. Il l'a vu et il s'est réjoui. » Les Juifs dirent, « Tu n'as pas encore 50 ans, et tu as vu Abraham ?» Jésus leur dit, « en vérité, je vous le dis, avant qu'Abraham fût, moi je suis. » Là-dessus, ils prirent des pierres pour les lui jeter, mais Jésus se cacha et sortit du temple. Évangile selon Jean, chapitre 9. Jésus vit, en passant, un homme aveugle de naissance.
Ses disciples lui demandèrent, « Rabbi, qui a péché, lui ou ses parents, pour qu'il soit né aveugle ?» Jésus répondit, « Ce n'est pas que lui ou ses parents aient péché, mais c'est afin que les œuvres de Dieu soient manifestes en lui. Il nous faut travailler, tant qu'il fait jour, aux œuvres de celui qui m'a envoyé. La nuit vient où personne ne peut travailler. Pendant que je suis dans le monde, je suis la lumière du monde. » Après avoir dit cela, il cracha par terre et fit de la boue avec sa salive. Puis il appliqua cette boue sur les yeux de l'aveugle et lui dit, « Va te laver au réservoir de Siloé », ce qui se traduit par « envoyé ». Il y alla, se lava, et quand il revint, il voyait. Ses voisins et ceux qui auparavant avaient vu ce qu'il était un mendiant disaient, « N'est-ce pas là celui qui se tenait assis et qui mendiait ?» Les uns disaient, « C'est lui !» D'autres disaient, « Mais non, mais il lui ressemble !» Et lui-même disait, « C'est bien moi !» Ils lui dirent donc, « Comment tes yeux ont-ils été ouverts ?» Il répondit, « L'homme appelé Jésus a fait de la boue, me l'a appliqué sur les yeux et m'a dit, « Va te laver à Siloé !» J'y suis allé, et je me suis lavé, et je recouvrai la vue. » Ils lui dirent, « Où est cet homme ?» Il répondit, « Je ne sais pas. » Ils menèrent vers les pharisiens celui qui avait été aveugle. Or, c'était un jour de sabbat que Jésus avait fait de la boue et lui avait ouvert les yeux. À leur tour, les pharisiens lui demandèrent comment il avait retrouvé la vue. Et il leur dit, « Il a mis de la boue sur mes yeux, je me suis lavé et je vois. » Sur quoi, quelques-uns des pharisiens disaient, « Cet homme ne vient pas de Dieu, car il n'observe pas le sabbat. » D'autres disaient, « Comment un homme pécheur peut-il faire de tels miracles ?» Et il y eut division parmi eux. Ils dirent encore à l'aveugle, « Toi, que dis-tu de lui, qu'il t'a ouvert les yeux ?» Il répondit, « C'est un prophète. » Les Juifs ne crurent pas qu'il avait été aveugle et qu'il avait recouvré la vue, avant d'avoir appelé ses parents. Ils leur demandèrent, « Est-ce là votre fils, dont vous dites qu'il est né aveugle ? Comment donc voit-il maintenant ?» Ses parents répondirent, « Nous savons que c'est notre fils et qu'il est né aveugle. Mais comment il le voit maintenant, nous ne le savons pas. Ou qui lui a ouvert les yeux, nous ne le savons pas non plus. Interrogez-le. Il est assez âgé pour parler de ce qui le concerne. » Ses parents dirent cela parce qu'ils craignaient les Juifs, car les Juifs s'étaient mis d'accord. Si quelqu'un confessait que Jésus était le Christ, il serait exclu de la synagogue. C'est pourquoi ses parents dirent, « Il est assez âgé, interrogez-le. » Les pharisiens appelèrent une seconde fois l'homme qui avait été aveugle et lui dirent, « Donne gloire à Dieu. Nous savons que cet homme est pécheur. » Il répondit, « S'il est pécheur, je ne le sais pas. Je sais une chose. J'étais aveugle et maintenant je vois. » Ils lui dirent, « Que t'a-t-il fait? Comment t'a-t-il ouvert les yeux ?» Il leur répondit, « Je vous l'ai dit, et vous ne m'avez pas écouté. Pourquoi voulez-vous l'entendre encore? Voulez-vous aussi devenir ses disciples ?» Ils l'insultèrent et dirent, « C'est toi qui es son disciple. Nous, nous sommes des disciples de Moïse. Nous savons que Dieu a parlé à Moïse. Mais celui-ci, nous ne savons d'où il est. » Cet homme leur répondit, voilà ce qui est étonnant, c'est que vous, vous ne sachiez pas d'où il est, et il m'a ouvert les yeux. Nous savons que Dieu n'exauce pas les pécheurs, mais si quelqu'un honore Dieu et fait sa volonté, celui-là il exauce. Jamais encore on n'a entendu dire que quelqu'un ait ouvert les yeux d'un aveugle-né. Si cet homme n'était pas de Dieu, il ne pourrait rien faire. Ils lui répondirent, tu es né tout entier dans le péché, et c'est toi qui nous enseignes ? Et ils le jetèrent dehors. Jésus apprit qu'il l'avait jeté dehors. Il le trouva et lui dit, « Crois-tu au Fils de l'homme ?» Il répondit, « Qui est-il, Seigneur, afin que je croie en lui ?»« Tu l'as vu, dit Jésus, et celui qui te parle, c'est lui. » Alors il dit, «
« Je crois, Seigneur. » Et il l'adora. Puis Jésus dit, « Je suis venu dans ce monde pour un jugement, afin que ceux qui ne voient pas voient, et que ceux qui voient deviennent aveugles. » Quelques pharisiens qui étaient avec lui, après avoir entendu ces paroles, lui dirent, « Nous aussi, sommes-nous des aveugles ?» Jésus leur répondit, « Si vous étiez aveugles, vous n'auriez pas de péché. Mais maintenant vous dites, nous voyons, aussi votre péché demeure.

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Il courir assez, il marcher assez. C'est là que bon Dieu te fait le coucher et que bon Dieu te fait reposer l'esprit lui pour bon Dieu parler ensemble avec lui. 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En nous le texte là, dans verset 11, il dit Jacob arriva dans un lieu où il passa la nuit car le soleil était couché. Il y prit une pierre dont il fit son chevet et il se coucha dans ce lieu-là. Il y eut un songe et voici une échelle était envoyée sur la terre et son sommet touchait au ciel. Et voici les anges de Dieu montaient et descendaient par cette échelle. Et voici l'Éternel se tenait au-dessus d'elle. Et il dit, je suis l'Éternel, le Dieu d'Abraham ton père et le Dieu d'Isaac. La terre sur laquelle tu es couché, je te la donne à toi et à ta postérité. Et à ta postérité. Ta postérité sera comme la poussière de la terre. Tu t'étendras à l'Occident et à l'Orient, au septentrion et au midi. Et toutes les familles de la terre seront bénies en toi et en ta postérité. Voici, je suis avec toi. Je te garderai partout où tu iras et je te ramènerai dans ce pays, car je ne t'abandonnerai point, que je n'ai exécuté ce que je te dis. Jacob s'éveilla de son sommeil et il dit certainement, l'Éternel est en ce lieu et moi je ne le savais pas. Il eut peur et dit que ce lieu est redoutable. C'est ici la maison de Dieu, c'est ici la porte des cieux. Et Jacob se leva de bon matin, il prit la pierre dont il avait fait son chevet. Il la dressa pour ce monument et il versa de l'huile sur son sommet. Il donna à ce lieu le nom de Bethel, mais la ville s'appelait auparavant Luz. Jacob fit un vœu en disant, « Si Dieu est avec moi et me garde pendant ce voyage que je fais, s'il me donne du pain à manger et des habits pour me vêtir, et si je retourne en paix à la maison de mon père, alors l'Éternel sera mon Dieu. » Cette pierre que j'ai dressée pour monument sera la maison de Dieu et je te donnerai la dîme de tout ce que tu me donneras. Le texte que nous sommes ensemble avec vous là, qui exprimait le passage de Jacob pendant que il t'a passé, bon Dieu t'a rencontré ensemble avec lui. Pas oublier que Jacob t'a une destination pour te aller la caille là-bas. On comprend ça, nous là, il t'a pris à Haran, non pays qui est Haran, et il t'a pris la caille là-bas. Et là, Jacob, dans destination pour l'aller, Jacob fait un rêve. Et dans le rêve, Jacob fait, il entre dans un lieu qui est bien spécifique, et bon Dieu parle ensemble avec Jacob. Et là, bon Dieu finit parler avec Jacob. Jacob fait un vœu, et à partir de ce vœu, nous parlons, ouais, qui ça qui dit exactement, et qui gens sont capables de parler de ça matin. On a déjà parlé, ou déjà, de rêve que Jacob fait. 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D'ailleurs, dans Nombre chapitre 12,
Bon Dieu lui-même, avec propre bouche parle, il dit, c'est avec un prophète que le relé, c'est à partir des songes qu'il parlait ensemble avec eux. Donc ça exprime très clair que l'offre un rêve ou ses serviteurs, bon Dieu, selon une raison rêve là, ou un motif rêve là, c'est pour toujours réaliser qui ça qui après lui, de manière pour qu'on connaît qui ça bon Dieu veut dire à travers ça. Et nous te voir aussi que le bon Dieu te dit ça à Myriam et à Aaron dans Nombre chapitre 12 là, mais il te dit Moïse lui-même, il parlait avec lui de bouche à oreille. Donc le fait de parler avec Moïse de bouche à oreille, son particularité, mais le fait de parler au travers des rêves, au travers des songes, eh bien, c'est une norme, selon ça, bon Dieu te dit. D'ailleurs, nous parlons dans Joël chapitre 2, le verset 28, une bagaille que bon Dieu te dit dans le dernier temps, qui parle évident, c'est que nous parlons d'un rêve. Premier, un jeune homme, parle d'un songe, vieillard, parle d'une révélation, quelque chose comme ça. Donc, ça prouve que, je dis, des rêves vous fait. Faut pas simplement prendre un rêve là et pour vous le jeter. Il y a une signification qui est très extraordinaire, ou bien une signification qui a une pile importance pour le parcours de votre vie. Si Joseph, après un rêve, il t'a fait, il va prendre ça en considération, et qu'il t'a dit, bon, son rêve, tout simplement, que m'a fait, il va gagner valeur dans ce lit, peut-être que Joseph pas t'arriver dans le niveau côté le t'a. Et nous connaît aussi Joseph, qui c'est le père adoptif de Jésus-Christ, à diverses reprises, bon Dieu parlait ensemble avec lui, dans rêve. D'ailleurs, l'ange, bon Dieu parlait avec Joseph, c'est au travers des rêves, jusqu'à ce que Joseph pas paraît du tout. Même là, pour Joseph, t'es allé en Égypte avec Jésus-Christ, avec Marie, c'est dans un songe que bon Dieu t'es parlé ensemble avec lui. 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
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Et mais la Bible fait comprendre dans le verset 13 et voici l'Éternel se tenait au-dessus d'elle. L'Éternel campait au-dessus de ça qu'a fait là et puis les anges même a fait va-et-vient. Ça vient mettre en relation ça bon Dieu dit dans Hébreux chapitre 11 chapitre 1 verset 14 qui dit anges c'est des êtres spirituels que bon Dieu mettait pour faire ministère ensemble avec nous. Ça veut dire que bon Dieu en haut, Zanjo en bas, et puis après une relation qui existait entre Zanjo avec Jacob. Ça veut dire que peut-être que bon Dieu voulait démontrer nous par rêve ça, et nous avons des anges qui mettaient à disposition nous, et puis faire ministère pour nous-mêmes. D'ailleurs, dans Psaume 34, il dit l'ange de l'Éternel campe autour de ceux qui les craignent, et il les arrache au danger. Donc ça veut dire que matin, hein, bon Dieu, est capable de tenir une relation ensemble avec vous à travers des êtres spirituels comme des anges à la gloire de Dieu. 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Maintenant, l'arrivée dans verset 14 là, la Bible dit comme ça que bon Dieu parlait avec Abraham. Il dit ta postérité sera comme la poussière de la terre, tu t'étendras à l'occident et à l'orient, au septentrion et au midi, et toutes les familles de la terre seront bénies en toi et en ta postérité. Donc pas oublier que là bon Dieu a parlé avec Abraham et la façon que bon Dieu a parlé avec Abraham là, avec Jacob, c'est la même façon qu'il t'a parlé avec Abraham, c'est répéter alliance là, c'est répéter qu'il répétait alliance là qu'il t'a fait avec Abraham, qu'il répétait avec Jacob encore, parce que bon Dieu son bon Dieu de continuité qu'il y est, bon Dieu son bon Dieu de continuité qu'il y 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

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Nous sentons bien contents jusqu'à présent pour nous ensemble avec vous, pour nous capables de faire l'émission à la gloire de Dieu. Donc, sans bénédiction, comme on a déjà prononcé le déjà, pour nous ensemble à chaque matin, et pour nous capables, bye, bon Dieu, gloire, célébrer le nom de Dieu, qui sait tout pouvoir, qui a toute puissance, toute autorité, pour l'ensemble avec nous maintenant. Nous bien contents, pas oublier l'émission depuis l'année de commencer.

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0: 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Ma bande, nous prenons Psaume 29, le verset 4. 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Il dit, la voix de l'Éternel est puissante. La voix de l'Éternel est majestueuse. On a répété encore. La voix de l'Éternel est puissante. La voix de l'Éternel est majestueuse. 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
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Les Philistins réunirent leur armée pour faire la guerre. Ils se rassemblèrent à Soko qui appartient à Juda. Ils campèrent entre Soko et Azeka à Éphès d'Armin. Saül et les hommes d'Israël se rassemblèrent aussi. Ils campèrent dans la vallée des Térémeth et ils se mirent en ordre de bataille contre les Philistins. Les Philistins étaient vers la montagne d'un côté et Israël était vers la montagne de l'autre côté. La vallée les séparait. Un homme sortit alors du camp des Philistins et s'avança entre les deux armées. Il se nommait Goliath, il était de Gath, et il avait une taille de 6 coudées et 1 empan. Sur sa tête était un castre de reins, et il portait une cuirasse à écailles du bois de 5000 cycles de reins. Il avait aux jambes une armure de reins et un javelot de reins entre les épaules. Le bois de sa lance était comme une ensouple de tisserand. Et la lance pesait 600 cycles de fer. Celui qui portait son bouclier marchait devant lui. Le Philistin s'arrêta. Et s'adressant aux troupes d'Israël rangées en bataille, il leur cria : Pourquoi sortez-vous pour vous ranger en bataille ? Ne suis-je pas le Philistin ? Et n'êtes-vous pas des esclaves de Saül ? Choisissez un homme qui descend contre moi. S'il peut me battre et qu'il me tue, nous vous serons assujettis. Mais si je l'emporte sur lui et je le tue, vous me serez assujettis et vous me servirez. Le Philistin dit encore, je jette en ce jour un défi à l'armée d'Israël. Donne-moi un homme et nous nous battons ensemble. Saül et tout Israël entendirent ces paroles du Philistin et ils furent effrayés et saisi d'une grande crainte. Or, David était fils de cet Éphratien de Bethléem de Juda, nommé Isaïe, qui avait 8 fils, et qui du temps de Saül était vieux, avancé en âge. Les 3 fils aînés d'Isaïe avaient suivi Saül à la guerre. Le premier-né de ces 3 fils qui était parti pour la guerre s'appelait Eliab, le second Abinadab, et le 3e, Shama. David était le plus jeune. Et lorsque les 3 aînés eurent suivi Saül, David s'en alla de chez Saül et revint à Bethléem pour faire paître les brebis de son père. Le Philistin s'avançait matin et soir et il se présenta pendant 40 jours. Isaïe dit à David son fils, « Prends pour tes frères cette fat de gain rôti et ses 10 pains, et cours au camp vers tes frères, et porte aussi ces 10 fromages au chef de leurs milliers. Tu verras si tes frères se portent bien, et tu n'en donneras des nouvelles sûres. Ils sont avec Saül et tous les hommes d'Israël dans la vallée des Térémeth, faisant la guerre aux Philistins. David se leva de bon matin, il laissa les brebis à un gardien, prit sa charge, et parti comme Isaïe le lui avait ordonné. Lorsqu'il arriva au camp,
L'armée était en marche pour se ranger en bataille et pousser des cris de guerre. Saül et les Philistins se formaient en bataille, armée contre armée. David remit les objets qu'il portait entre les mains du gardien, des bagages, et courut vers les rangées, vers les rangs de l'armée. Aussitôt arrivé, il demanda à ses frères comment ils se portaient. Tandis qu'il parlait avec eux, voici le Philistin de Gath, nomma Goliath, s'avança entre les deux armées hors des rangées des Philistins. Il tint les mêmes discours que précédemment, et David les entendit. À la vue de cet homme, tous ceux d'Israël s'enfuirent devant lui et furent saisis d'une grande crainte. Chacun disait, avez-vous vu s'avancer cet homme? C'est pour jeter à Israël un défi qu'il s'est avancé. Si quelqu'un le tue, le roi le combla de richesses et lui donna sa fille, et il affranchira la maison de son père en Israël. David dit au nord aux hommes qui se trouvaient près de lui, que fera-t-on à celui qui tuera ce Philistin et qui ôtera l'opprobre de dessus d'Israël? Qui est donc ce Philistin? C'est un circoncis pour insulter la main du Dieu vivant. Le peuple, répétant la même chose, lui dit, c'est ainsi que l'on fera à celui qui le tuera. Eliab, son frère aîné, qu'il avait entendu parler à cet homme, fut enflammé de colère contre David. Et il dit, pourquoi es-tu descendu? Et à qui as-tu laissé ce peuple, de ce peu de brebis dans le désert? Je connais ton orgueil et la malice de ton cœur. C'est pour voir la bataille que tu es descendu. David répondit, qu'ai-je donc fait? Ne puis-je pas parler ainsi? Et il détourna de lui pour adresser à un autre et fit les mêmes questions. Le peuple lui répondit comme la première fois. Lorsqu'on eut entendu les paroles prononcées par David, on les répéta devant Saül qui le fit chercher. David dit à Saül, que personne ne se décourage à cause de ce Philistin. Ton serviteur ira le battre avec lui. Saül dit à David, tu ne peux pas aller te battre avec ce Philistin, car tu as un enfant

vêtements à David. Il plaça sur sa tête un casque de rein et le revêtit d'une cuirasse. David saisit l'épée de Saül par-dessus ses habits et voulut marcher, car il n'avait pas encore essayé. Mais il dit à Saül, « Je ne puis pas marcher avec cette armure. Je n'y suis pas accoutumé. » Et il s'en débarrassa. Il prit en main son bâton, choisit dans le torrent 5 pierres polies. Il les mit dans sa gibecière de berger et dans sa poche. Puis, sa fronde à la main, il s'avança contre le Philistin. Le Philistin s'approcha peu à peu de David. Et l'homme qui portait son bouclier marchait devant lui. Le Philistin le regarda, et lorsqu'il aperçut David, il le méprisa, ne voyant en lui qu'un enfant blond et d'une belle figure. Le Philistin dit à David, « Suis-je un chien pour que tu viennes à moi avec des bâtons ?» Et après l'avoir maudit par ses dieux, il ajouta, « Viens vers moi, je te donnerai ta chair aux oiseaux du ciel et aux bêtes des champs. » David dit au Philistin, « Tu marches contre moi avec l'épée, la lance et le javelot. Et moi, je marche contre toi au nom de l'Éternel des armées, du Dieu de l'armée d'Israël que tu as insulté. Aujourd'hui, l'Éternel te livrera entre mes mains. Je t'abattrai et je te couperai la tête. Aujourd'hui, je te donnerai les cadavres du champ des Philistins aux oiseaux du ciel et aux animaux de la terre. Et toute la terre saura qu'Israël a un Dieu. Et toute cette multitude saura que ce n'est ni par l'épée, ni par la lance que l'Éternel sauve, car la victoire appartient à l'Éternel. » Darimé, Matthieu, on dit avec moi, car la victoire appartient à l'Éternel. Et il vous livre entre nos mains. Aussi que le Philistin se mit en mouvement pour marcher au devant de David, David courut sur le champ de bataille à la rencontre du Philistin. Il mit la main dans sa gibecière, il prit une pierre et la lança avec sa fronde. Il frappa le Philistin au front et la pierre s'enfonça dans le front du Philistin qui tomba le visage contre terre. Ainsi, avec une fronde et une pierre, David fut plus fort que le Philistin. Il le terrassa, il lui ôta la vie sans avoir d'épée à la main. Il courut, s'arrêta près du Philistin, se saisit de son épée qu'il tira du fourreau, le tua et lui coupa la tête. Le Philistin, voyant que leur héros était mort, prit la fuite. Et les hommes d'Israël et de Juda poussèrent des cris et allèrent à la poursuite des Philistins juste dans la vallée et jusqu'aux portes d'Écron. Les Philistins blessés à mort tomba dans le chemin de Charaïm jusqu'à Gath, jusqu'à Écron. Et les enfants d'Israël revinrent de la poursuite des Philistins et pillèrent leur camp. David prit la tête du Philistin et le porta à Jérusalem. Et il mit dans sa tente les armes du Philistin. Lorsque Saül avait vu David marcher à l'encontre du Philistin, il avait dit à Abner, chef de l'armée, « De qui ce jeune homme est-il ?» Abner répondit, « Aussi vrai que ton âme est vivante, ô roi, je l'ignore. Informe donc de qui ce jeune homme est fils, dit le roi. » Et quand David fut de retour après avoir tué le Philistin, Abner le prit et le mena devant Saül. David à la main la tête du Philistin. Saül lui dit, « De qui es-tu fils, jeune homme ?» Et David répondit, « Je suis fils de ton serviteur, Isaïe, le Bethléemite. » Maintenant, moi, je fais exprès, moi, lis toute histoire. 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

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C'est ça Jésus-Christ dit dans Matthieu 11, verset 28. 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
1: 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Nous souhaitons passer une très bonne journée et que le Seigneur vous bénisse. Merci beaucoup.
0: Merci, que Dieu vous bénisse.
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C'est lui qui pardonne toutes mes iniquités et qui guérit toutes mes maladies. 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
1: Break every chain.
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C'est ça Jésus-Christ dit dans Matthieu 11 verset 28. Venez à moi vous tous qui êtes chargés et fatigués. Et je vous donnerai du repos. Nous refusons matin transporter douleur, maladie dans nous-mêmes. Nous refusons matin transporter toute persécution qui a persécuté le matin. Nous voulons la guerre dans le pied, bon Dieu. Alléluia. Par contre, pour vous-même matin, je remets complètement bas, bon Dieu. Matin, on a besoin de confesser que vous bataillez trop et que vous voulez bas, bon Dieu, dernier, toute la vie complètement. Remets tout bas, bon Dieu, complètement matin. Nous mettons tout bas, bon Dieu. C'est ça, psalmiste l'a dit dans Psaume 91. Il dit, celui qui demeure sous l'abri du Très-Haut repose à l'ombre du Tout-Puissant. Je dis à l'Éternel, mon refuge et ma forteresse, mon Dieu en qui je me confie. Car c'est lui qui te délivre du filet de la loi de l'oiseleur, de la peste et de ses ravages. Il te couvrira de ses plumes et tu trouveras un refuge sous ses ailes. Sa fidélité est un bouclier et une cuirasse. Tu ne craindras ni les terreurs de la nuit, ni la flèche qui vole le jour, ni la peste qui marche dans les ténèbres, ni la contagion qui frappe en plein midi. Que 1000 tombent à ton côté et 10 000 à ta droite, tu ne seras pas atteint. De tes yeux seulement tu regarderas et tu verras la rétribution des méchants. De tes yeux seulement tu regarderas et tu verras la rétribution des méchants. Dis avec moi, de mes yeux seulement je regarderai et je verrai la rétribution des méchants. Dit que 1000 tombent à mes côtés, 10 000 à ma droite, je ne serai pas atteint. Ah, je ne serai pas atteint. De mes yeux seulement, je regarderai et je verrai la rétribution des méchants. Par contre, qui est ce monde qui a persécuté au matin, qui a attaqué eux? Mais on a besoin de connaître que bon Dieu a des yeux sur eux-mêmes. Lisez, car tu es mon refuge éternel. Tu fais du très haut ta retraite. Aucun malheur ne t'arrivera. Aucun fléau n'approchera de ta tente. Car il donnera à ses anges de te garder dans toutes tes voies. Ils te porteront sur les mains, de peur que ton pied ne heurte contre une pierre. Tu marcheras sur le lionceau et sur l'aspic. Tu fouleras le lionceau et le dragon. Puisqu'il m'aime, je le délivrerai. Je le protégerai puisqu'il connaît mon nom. Il m'en vaincra, je lui répondrai. Je serai avec lui dans la détresse. Je le délivrerai, je le glorifierai. Je le rassasirai de longs jours. Je le rassasirai. Ou est-ce qu'on croit bon Dieu après 16 heures et je lui ferai voir mon salut matin. Ça sont somme que nous recommence pour nous retourner sous lien comme matin. Est-ce qu'on croit que bon Dieu gagne toute puissance matin? Bon la victoire, lui permet qu'on campe matin pour capable faire connaître que ce bon Dieu qui est éternel, puissance n'est pas jamais fini, autorité n'est pas jamais fini. Et ça veut dire celui qui demeure sous l'abri du Très-Haut repose à l'ombre du Tout-Puissant. Il dit, je dis à l'Éternel, mon refuge et ma forteresse, mon Dieu en qui je me confie. Car c'est lui qui te délivre du filet de l'oiseleur, de la peste et de ses ravages. Il te couvrira de ses plumes et tu trouveras un refuge sous ses ailes. 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

0: 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Depuis bien des semaines, nous avons un seul sujet, c'est la prière. Parce que nous réalisons que pas bien passer la prière. C'est dans la prière que nous sommes capables de communication avec le Seigneur. C'est dans la prière que nous sommes capables de joindre le pardon. C'est dans la prière, malgré à la croix, péché nous pardonner. 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Nous sommes capables à le bon côté de lui pour nous capables de demander le prier pitié pour nous-mêmes. Et c'est dans la prière pour que victoire nous assure. L'ennemi a menacé nous. L'ennemi a mis des pièges sur nous. 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Nous pas gagné l'autre encore que la prière. Il dit comme ça, la Bible dit, priez sans cesse. Voilà ce qui devrait être le mot d'ordre de chaque vrai disciple de Jésus-Christ. Ne jamais cesser de prier. Si sombre et désespérée que soit la situation. Il y a quelques mois, une femme nous a écrit disant qu'elle priait depuis 10 ans pour la conversion de son mari qui semblait s'endurcir toujours plus. Je lui ai conseillé de continuer à intercéder. Ça c'est parole Billy Graham, oui. Ça c'est parole Billy Graham. Il dit comme ça, je lui ai conseillé de continuer à intercéder. Il y a quelques jours, elle m'a réécrit pour m'annoncer que son mari s'était miraculeusement converti. Miraculeusement converti après presque 11 ans d'intercession. Que serait-il arrivé si elle s'était arrêtée après 10 ans? Je reprends. La Bible dit prier sans cesse. Voilà ce qui devrait être le mot d'ordre de chaque vrai disciple de Jésus-Christ. Ne jamais cesser de prier, si sombre et désespérée que soit la situation. Il y a quelques mois, une femme nous a écrit disant qu'elle priait depuis 10 ans pour la conversion de son mari qui semblait s'endurcir toujours plus. Je lui ai conseillé de continuer à intercéder. Il y a quelques jours, elle m'a réécrit pour m'annoncer que son mari s'était miraculeusement converti après presque 11 ans d'intercession. Que serait-il arrivé si elle s'était arrêtée après 10 ans ? Fin de citation. 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La prière lui-même, c'est lui-même qui mettait nous en communion avec le Seigneur, non seulement en communion, et là nous en communion avec le Seigneur, c'est là ça nous capables de parler ensemble avec lui, raconter tout besoin nous. 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
1: 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Évoque-moi au jour de la détresse. Je te délivrerai et tu me glorifieras. 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
2: 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Pendant la soirée, ça, on a pris plusieurs intervenants. Nous avons assuré nous au moins déjà des 4 intervenants qui ont participé dans le temps de prière ça, ensemble avec nous. 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Que le Seigneur vous bénisse. 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

1 Samuel chapitre 17 à partir du verset 31. Lorsqu'on eut entendu les paroles prononcées par David, on la répéta devant Saül qui le fit chercher. David dit à Saül que personne ne se décourage à cause de ce Philistin. Ton serviteur ira se battre avec lui. Saül dit à David, tu ne peux pas aller te battre avec ce Philistin car tu es un enfant et il est un homme de guerre dès sa jeunesse. David dit à Saül, ton serviteur faisait paître le brebis de son père. Et quand un lion ou un ours venait en enlever une des troupeaux, du troupeau, je courais après lui, je le frappais et j'arrachais la brebis de sa gueule. Et s'il se dressait contre moi, je le saisissais par la gorge, je le frappais et je le tuais. C'est ainsi que ton serviteur a terrassé le lion et l'ours, et il en sera de même du Philistin, de cet incirconcis, comme de l'un d'eux, car il a insulté l'armée du Dieu vivant. David dit encore, l'Éternel qui m'a délivré de la griffe du lion et de la patte de l'ours me délivrera aussi de la main de ce Philistin. Et Saül dit à David, va et que l'Éternel soit avec toi. Saul fit mettre ses vêtements à David. Il plaça sur sa tête un casque de reins et le revêtit d'une cuirasse. David ceignit l'épée de Saul par-dessus ses habits et voulut marcher car il n'avait pas encore essayé. Mais il dit à Saül, je ne puis pas marcher avec cette armure. Je ne suis pas accoutumé. Et il s'en débarrassa. Il prit en main son bâton, choisit dans le terrain 5 pierres polies et les mit dans sa gibecière de berger dans sa poche. Puis, s'affondant la main, il s'avança contre le Philistin. Le Philistin s'approcha peu à peu de David, et l'homme qui portait son bouclier marchait devant lui. Le Philistin regarda, et lorsqu'il aperçut David, il le méprisa, ne voyant en lui qu'un enfant blanc et d'une belle figure. Le Philistin dit à David, « Suis un chien pour que tu viennes à moi avec des bâtons. » Et après l'avoir maudit par ses dieux, il ajouta, « Viens vers moi et je donnerai ta chair aux oiseaux du ciel et aux bêtes des champs. » David dit au Philistin, « Tu marches contre moi avec l'épée, la lance et le javelot, et moi, je marche contre toi au nom de l'Éternel des armées, du Dieu de l'armée d'Israël que tu as insulté. Aujourd'hui, l'Éternel te livrera entre mes mains. Je t'abattrai et je te couperai la tête. Aujourd'hui, je donnerai les cadavres du champ des Philistins aux oiseaux du ciel et aux animaux de la terre. Et toute la terre saura qu'Israël a un Dieu. Et toute cette multitude saura que ce n'est ni par l'épée ni par la lance que l'Éternel sauve, car la victoire appartient à l'Éternel. Et il vous livrera entre nos mains. Aussitôt que le Philistin se mit en mouvement pour marcher au devant de David, David courut sur le champ de bataille à la rencontre du Philistin. Il mit la main dans sa gibecière, il prit une pierre et la lança avec sa fronde. Il frappa le Philistin au fond et la pierre s'enfonça dans le front du Philistin qui tomba le visage contre terre. Ainsi, avec une fronde et une pierre, David fut plus fort que le Philistin. Il le terrassa et lui ôta la vie sans avoir l'épée à la main. Il courut près du Philistin, se saisit de son épée qu'il tira du fourreau, le tua et le coupa et lui coupa la tête. Les Philistins, voyant que leur héros était mort, prirent la fuite. Et les hommes d'Israël et de Juda poussèrent des cris.
et allèrent à la poursuite des Philistins jusqu'à la vallée et jusqu'aux portes d'Écron. Les Philistins blessés à mort tombèrent dans le chemin de Charamaïm jusqu'à Gath, jusqu'à Écron. Et les enfants d'Israël revinrent de la poursuite des Philistins et pillèrent leur camp. David prit la tête du Philistin. Il la porta à Jérusalem. Il mit dans sa tente les armes du Philistin. Lorsque Saül avait vu David marcher à l'encontre du Philistin, il avait dit à Abner, chef de l'armée, « De qui ce jeune homme est-il fils d'Abner ?» Abner répondit, « Aussi vrai que ton âme est vivante, ô roi, je l'ignore. Informe-toi donc de qui cet homme est fils et dis-le-moi. » Et quand David fut de retour, après avoir tué le Philistin, Abner le prit et le mena devant Saül. David avait là à la main la tête du Philistin. Saül lui dit, « De qui es-tu fils, jeune homme ?» Et David répondit, « Je suis fils de son serviteur, Isaïe, le Bethléemite. » Radio Emmanuel, maison de prière, nous dit, « Mon Dieu, merci matin, qui permettent nous capables ensemble pour nous capables faire une mission commandée matin. » Nous baillons bon Dieu gloire pour prise en sous. 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C'est bon Dieu qui permet que matin que nous ensemble pour nous faire une mission commandée matin. Nous avons une édition qui est spéciale parce que jeudi à ce sixième jour. Depuis nous ensemble, nous avons la prière. 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Plus tard, dans jeune samedi, m'a bon plus façon que nous pas le faire semaine prochaine sur les temps de la guérison que nous gagnons à chaque samedi. Mais cependant, je vous dis, j'ai un annonce le spécial. Donc, n'a pas quitté le spécial pour nous rencontrer encore la semaine prochaine. Mais bien aimé dans le Seigneur, devant le texte que nous avons aujourd'hui, c'est un texte qui parle de pas lui-même. Nous avons déjà expliqué toute démarche qui te menait. Et malgré ça, pour les garçons qui étaient les Goliath, ils étaient campés. Ils étaient lançant un défi à Israël. Le défi qu'ils ont lancé à Israël, là, c'est ton défi, c'est que lui-même seul campé contre toute une armée, pas de monde qui a combattu lui. Mais on connaît, bon Dieu te gen moun pal, et bon Dieu te gen solution pal face à circonstances que nous te connaît que Israël t'a traversé. La Bible dit que lorsque tout le monde entend des paroles que David t'a prononcées, il a dit ça à Saül qui le fit chercher. Donc, David lui-même, il va gagner une relation avec Saül. Il va gagner une relation avec moi. Mais il va une relation avec Dieu. Parce que il y a toujours connaître la vie. Les vivants Dieu avaient, c'est pour bloquer tête. C'est pour empêcher que vous arrivez, côté bon Dieu, vous arrivez. Parole David, c'est parce que ce n'est pas David seulement qui t'a parlé. Ce n'est pas David seulement qui t'a parlé, il y a plusieurs personnes qui t'a parlé. Alors, qui est-ce qui David? Pour le parler, pour le tellement préparé au lieu sérieux, il a mené le Basaïl, un petit jeune homme insignifiant. David, c'est pas un homme qui sortit, qui n'a aucune connaissance guerrière. Et un petit guerrier qui, c'est un petit berger qui peut te manger. Il est dans le Seigneur, il y a des bagailles qui ont fait la vie à des fois. Moun pas besoin de dire que c'est bon Dieu pour que c'est bon Dieu. Parce que le regard des caractéristiques, ça qu'a fait là, même lorsqu'on moun t'a dit c'est pas bon Dieu, on a dit c'est pas vrai. Le Maxime, David pas ou envoyé les Nations Unies. 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David c'est pas un renfort qui a été voué de Saül, il a voué Bali. 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Il y a un petit jeune homme qui peut te cantine manger. Il y a un petit guerrier
qui n'a aucune connaissance, excuse-moi, un petit berger, qui n'a aucune connaissance dans la guerre, l'a parlé, tout le monde qui a pensé David son est gap divagé. Pour rejoindre moi, il est pour prendre la parole de David, mais elle va le roi. Le maximum dans le Seigneur, c'est un bagage qui dépasse la compréhension humaine pour qu'il sache ce que bon Dieu là-dedans. C'est comme si Mdaka dit que dans la guerre qu'a faite maintenant entre Iran et États-Unis, et bien on est un monde quelconque à Washington, l'est arrivé devant Maison Blanche, et puis là, il dit bon, moi-même, je fais États-Unis gagner la guerre. Et puis, il dit mais n'est-ce pas, président Trump. Ou tout est, son analogie me fait montrer que ça, c'est un bagage qui est invraisemblable.

David, connu par le peuple, à partir de ses prouesses, à partir de ses capacités guerrières. Pour tout le monde qui connaît que David arrive roi Israël, pas parce qu'il fait le faveur, mais parce que bon Dieu investit dans lui les capacités guerrières pour être reconnu par le peuple. Et c'est ça le besoin qu'on est matin. Maintenant, on va avoir besoin qu'on ait quelques. On va besoin de ce monde qui peut porter au soudoc pour faire arriver. Préférez que ce bon Dieu qui vient ensemble avec vous. Et ça fait, dans la vie où à chaque fois qu'on joigne, il y a une opposition campée pour empêcher d'avancer, les pire bon pour vous-même. Laissez monde qui peut être sous dos. N'importe qui roche qui glisse en bas pied, yo. Vous pouvez glisser ou tomber. Mais laissez bon Dieu qui peut être sous dos, frère. Tout le monde a prouvé que c'est de l'éternel que cela est venu. Et ça, que matin, va chercher parrain, va chercher marine. Cherchez bon Dieu de préférence. Si c'était même Samuel qui était campé, il a dit, voici David, le nouveau roi d'Israël. Tout le monde a dit, ça qui nouveau roi d'Israël. Il a dit, jeune homme tout court qui parle à l'école, qui même pas en rejeté, il a là qui est en bergerie. Regardez ça, il a dit, cap. Maintenant, David présenté au peuple à partir de ses prouesses guerrières. Et ça, quand je dis à Mabdou Bagay, très clair, si vous voulez tendre, tendez. Mais si vous voulez tendre, tendez. Bon Dieu a mis tout dehors à cause des capacités spirituelles investies dans vous. Si je bat l'esprit, bon Dieu, qui est sous vous, il va m'inviter, il va m'appeler vous. Il va m'appeler qui est sous vous. Et ça, quand je dis à vous, il vient dans la vie. Avant, mon Dieu, c'est bon Dieu, c'est pour reconnaître que c'est bon Dieu parce que vous va sembler à Koto River. Vous va sembler à Koto Chita. C'est bon Dieu qui investit qu'il faut qu'arriver jusque là. Et mes frères et sœurs dans le Seigneur, son conseil, moi, au monde, je dis, bah, c'est ce monde qui vous faut arriver. Qui dit bon Dieu prend, mais on peut le faire arriver. Alors, si bon Dieu décide, pour le passer pas au monde, pour le faire arriver, très bien. Mais bah, essayez que c'est vous-même qui vous faites des marches personnelles par vous. Frère Maxime dans le Seigneur, ça qui est beaucoup plus spécial dans la question. Hein. Saül mandé pour David venir joindre. Et Saül dit à David, c'est la première fois que Saül rencontre David. Et jusqu'à présent, David est en cri d'âme pour Saül. Il y a quelqu'un qu'il pas connaît. Il va continuer, David est frère dans la guerre. Parce que plus tard, Saül va demander qui est-ce qui papa monsieur. Il va conduire tout en rien de David. Pour qu'il sache parce que Saül mal pris. Saül mal pris. C'est-à-dire n'importe qui monde qui a retiré dans sa qu'il y a, il n'a pas besoin de connaître origine ni qui capacité, etc. Saül a besoin seulement de sortir dans sa qu'il y a. Saül a besoin pas de sortir. Et c'est comme ça. Et des fois, bon Dieu permet que quelqu'un qui a boit de coller. Machine yo collé. Il va besoin de connaître qui est ce qui a poussé. Ça a besoin, c'est que il y a un monde qui vient qui pousse, qui peut mettre au dehors. Et c'est comme ça, bon Dieu agit. Parce que dans le temps normal, ça a eu le temps de supposer poser des questions. Il dit qui est-ce, qui est-ce avec ça? Parce que dans le temps normal, il n'y a pas de nécessité, il t'a posé question à qui est-ce qui David. Mais Saül dit à David, tu ne peux pas aller te battre avec ces Philistins, car tu as un enfant. Et il est un homme de guerre de sa jeunesse. Alors maintenant, ou même on peut penser que sans question de compassion, Saül gagne pour David, c'était la testé David pour la capacité de David. Là où elle dit que ça que tu ne peux pas aller te battre avec ces Philistins. Ou pas capable de battre avec Philistins, ça, parce que vous sont enfants. Et il est un homme de guerre de sa jeunesse. Mais j'ai fait un constat réel. Et David senti mon nier, parce que David te gagne environ 17 ans. Mais l'autre a reconnaître David senti mon nier, ou pas à l'audience. Et puis vous dites que vous faites monsieur, mettre monsieur dehors, parce que l'a posé David question là. Pour le garder jusqu'à côté. Détermination David qui veut, mais ce n'est pas à cause que il va arriver David mourir dans la guerre. Parce que je cherche une solution.

Je dis à Frère Maxime dans le Seigneur. Il y a une conversation, il y a un monde. Lorsque tu as bien réfléchi, tu vois que tout ça, mon nom te dit, ce n'est pas à cause de l'intérieur, mais c'est à cause de la situation qu'il y a. La situation qu'il y a, la pêche voie de sortie. Qui met le Saül David Mouy? Qui met le Saül? Il n'y a pas de monsieur du tout. D'ailleurs, si monsieur mouri, c'est lui qui vient chercher la mort. Il n'y a pas de monsieur pour la bataille. Il va faire partie de l'armée. Et monsieur, et à cause de curiosité qui vient de faire l'école là, il n'y a rien pour lui dans ça. Un seul bagage, il m'a dit ça une matin. Démarche David l'a pas vint de lui-même. Il y a un bon Dieu là-dedans. Donc David n'a pas qu'à faille. Et c'est là où l'ennemi en prend le sorti le déranger. Parce que pour lui-même, il pensait que, ou même personnellement, l'el gade ou lui ouè que ou pas qu'à l'pil ou qui koto rive ya. Mais, un seul bagage qu'il pas connaît. C'est pas moi-même qui campe là, c'est bon Dieu qui campe en dame. Parce que l'analyse qu'elle fait, elle fait une analyse de surface par rapport à qui est-ce mon ouye, qui les gens ont fonctionné, et puis à partir de cela, elle fait un diagnostic, elle fait un pronostic, dis-je. Elle fait un pronostic. Elle va connaître, un bagage en dame qui n'est pas manifesté. Et ce bagage, ça va permettre qu'on remporte la victoire. Ainsi, vous-même, quand vous êtes matin qui branche ensemble avec moi, le Saint-Esprit dit pour nous consacrer. Jésus de Nazareth dit pour nous consacrer. Pas fatigué, quoi. Vous avez pensé de quoi? Vous avez pris vos honte, vous avez pris vos gênes. Vous pensez que vous n'avez pas jamais réussi dans la vie. Parce que vous n'avez pas semblé avec ça. Mais mon Dieu, pour le démontrer que c'est par la puissance de Dieu que vous avez privé, que vous avez privé. Ainsi qu'on accepte le Seigneur, David répond à ça, il lui dit, ton serviteur faisait paître les brebis de son père. Et quand un lion ou un ours venait en enlever une du troupeau, je courais après lui, je le frappais et j'arrachais la brebis de sa gueule. S'il se dressait contre moi, je le saisis par la gorge, je le frappais et je le tuais. Avec qui David pral répond à ça, David pas répondre. À partir des connaissances, des capacités, ils répondent à partir des expériences qu'ils vivent, là, mon Dieu. Et ça, femme, tout, faut que tu témoignes, là, mon Dieu. Faut que tu témoignes, là, mon Dieu. Parce que, quest des bagages qu'on va traverser dans la vie, bon Dieu, pas, les bagages sont pas, on va pas sauter là-dedans parce que, ou bien habillé, ou bien parler dedans. Les bagages sont, on va sauter là-dedans à cause de ça qu'on te traverser dans la vie. Et c'est pour une des raisons. Expérience qu'a fait le bon Dieu, le pas jamais qu'a gratuit. Il y a une raison pour ça. Il y a une raison pour ça. Maintenant, David n'a pas qu'à dire que il est son soldat. Et là, David parle comme ça avec Saül. Si Saül était responsable, il a dit mais c'est pas un guerrier. C'est un simple berger qu'il y a. Il a replacé M. pas là. Mais regardez bien ce que David dit. Il dit, ton serviteur faisait paître les brebis de son père. Il dit, quand un lion ou un ours venait en enlever une du troupeau, je courais après lui, je le frappais et j'arrachais la brebis de sa gueule. Des fois, il y a un peu de monde qui m'a dit comme ça que David te fait face seulement à un lion ou bien à un ours. Et bien ça. Pour un pile monde, David te fait face seulement à un lion, à un ou bien un ours, que David tue. Mais c'est pas ça David dit là. David dit, lorsque tu as un lion ou ours qui vient pour enlever un nombre de dans tout pour lui, il courir après lui, qui s'en fait, il frappe, et il retire dans la bouche, il retire le brebis à la bouche. David dit, c'est plusieurs fois ça fait, il dit, s'il se dressait contre moi, je le saisissais par la gorge, je le frappais et je le tuais. Ça veut dire, lion ou bien l'ours que David tuait, c'est lion ou l'ours qui campait devant. Mais c'est pas un seul lion ou seul l'ours qui convient à pitié attaquer David. Parce que David dit que c'est s'il dressait devant.
Mais j'ai le bras dessus devant le qui ça le fait, lui retirer brebia dans bouche. Lui retirer brebia dans bouche, non, louche là. Ça veut dire David, c'est pas un nec qui te fait. Qui te fait face seulement à un lion, à un lous. Et ça, vous connaissez. Maintenant, David dit, s'il dresse contre moi-même, David dit, s'il campe contre moi-même, s'il laisse me le ciel. Ainsi, maintenant, David pas fait face seulement à un lion, à un lous. David fait face à plusieurs lions, plusieurs ous, mais il toujours campe contre lui-même. Je dis à ma foi, qu'on est. Les circonstances que bon Dieu a fait rencontrer, vous n'avez même pas cela d'une seule fois. Et c'est normal. Parce que c'est des circonstances effrayantes, c'est des situations douloureuses. Si vous n'avez pas cela d'une seule fois, il est incompréhensible. Mais cependant, bon Dieu dit, bon Dieu, que ça que, même si vous êtes venu plusieurs fois, c'est un entraînement que bon Dieu a fait ensemble avec vous. David dit, c'est ainsi que ton serviteur adresse à terrasser le lion lousse. Il en sera aussi du Philistin, de jeunes circoncis, comme de l'un, car il a insulté l'armée du Dieu vivant. Donc, c'est selon moi-même ça qui convainc Saül. C'est que Saül, ouais, un lion, un ours, il est beaucoup plus redoutable que Goliath. C'est que l'expérience de David qualifie pour la bataille avec Goliath. Mais cependant, ça pour dire Saül que David t'a dit la vérité. Il y a un teenager, il y a un adolescent. Et bien ça pour dire Saül que David a baillé la vérité. Deuxièmement aussi, c'est une irresponsabilité de la part du roi. Pour le prendre un petit monde, sans le bâton de maman, sans le bâton de papa, sans le bâton de Godel le sorti. Pour la prendre, pour la mener à la bataille, et yon combat côté qui a perdu la ville. Est-ce que vous voyez jusqu'à côté, le roi s'en fout de la réalité qui prévaut, parce que ça qui est beaucoup plus important pour lui, c'est qu'il se tient dans ça qu'il y a. Son irresponsabilité, en tant que roi, un adulte mûr, un guerrier, un homme qui a une connaissance de la guerre, qui a sacré les Goliath, et qui connaît les dangers de la guerre. Pour nous adolescents, viennent de côté. Lui racontons histoire. Sans pas demander qui est-ce qui va parler. Sans pas demander moun, est-ce que ça le dit, c'est la vérité. Et puis, vous décidez pour quitter la bataille. Et c'est comme ça. Et pas petit, lui. Et pas petit, lui va connaître, lui va petit. J'ai des petits, il tape. Et ça fait, il y a des bagues, il y a des fois, il y a des moun. Qui a fait une méchanceté. Et puis, bon Dieu, corriger méchanceté. Il corrige méchanceté. Il y a un bon frère, moi, qui voyait un côté. Il va te voir un côté pour te remporter la victoire, non? Les gens sont pour le mourir. Les gens sont pour le faire fiasco. Les gens pensaient que vous êtes pour le faire un sanglier, ben comme si. Vous êtes pour le faire ben comme si. Il voyait. Il y a une certitude que côté le voyait, il n'y a pas qu'à retourner. Mais on sait le bagage que le pape connaît que c'est bon Dieu quand c'est ma vœu. Et ça fait matin. Regardez mon roi, on finit remporter la victoire qu'on a célébré ensemble avec vous. Vous ne pouvez pas célébrer avec elle. Vous ne pouvez pas célébrer avec elle parce que il va te voir pour te retourner. Il va te voir pour te remporter la victoire. Il va te voir pour te arriver, pour te tout là, pour te tout. Mais bon Dieu, maintenant, on retourne. Et ça fait dans la vie, frère. Faut que l'esprit discernement. Et bien, toute la fois où on n'a pas applaudi, pour moi, c'est son bon applaudissement. Et ça fait fortement de bon Dieu pour avoir capacité pour discerner le vrai et le faux. Ainsi, vraiment, Maxime, le Seigneur, voici le roi qui prend dans une déclaration, un simple adolescent fait, un teenager fait, sans ne pas mener aucune enquête sur lui-même, sans ne pas garder la véracité de ça. Tine Dieu a dit, et puis le roi a décidé pour le voyer, tu viens dans la bataille. Il a décidé. Maxime, le Seigneur, mais David dit encore, l'Éternel qui m'a délivré de la griffe du lion et de la patte de l'ours, me délivra aussi de la main de ce Philistin. Et ça, il dit à David, va,
Que l'Éternel soit avec toi. Mais Saül, tu es le représentant de Dieu comme moi. Si bon Dieu est pour toi avec Saül, c'est pas avec David pour toi, et ça va pour toi. Parce que tu es le roi d'Israël, tu as une responsabilité pour porter l'onction bon Dieu en dedans. Peut-être qu'il y a des gens qui ne peuvent pas comprendre ça, me dit là. Je vais m'expliquer. Parce que dans Israël, tu as trois offices. C'est trois offices pour te occuper, il faut te recevoir l'onction, divine. Le souverain sacrificateur, il faut recevoir l'onction divine. Le prophète, il faut recevoir l'onction divine. Le roi, il faut recevoir l'onction divine. Et dans ces trois offices, c'est bon Dieu qui a géré. Il est porte-parole, bon Dieu. Je suis représentant, bon Dieu. Avez-y, il y a trois citoyens dans le pays. Si bon Dieu besoin de faire apparition, c'est à partir de eux-mêmes. Même si c'est chacun dans une sphère différente. Le souverain sacrificateur. Ah, si bon Dieu besoin de faire une intervention religieuse, c'est avec lui pour le passer. Parce que c'est lui-même qui a occupé les affaires religieuses du pays. Et bien ça, c'est et pas libre de passer. Tout ça qui a rapport à tabernacle, tout ça qui a rapport au fonctionnement des sacrificateurs, ce n'est pas le souverain sacrificateur pour le passer. Le prophète, tout ça qui a rapport avec le message de Dieu, ce n'est pas le prophète pour le passer. Et le roi, tout ça qui a rapport avec la guerre, le fonctionnement civil du pays, c'est pas que le roi pour le passer. Pour Samuel, il y a assez de courage pour dire à David, va et que l'Éternel soit avec toi. Tout le monde a pensé, mon gars analyse, a dit que ça qui a, c'est la bénédiction de Saül. Saül, ben David, bénédiction pour la bataille. Pas quoi ça? Saül, papa, David, bénédiction pour la bataille. Pas quoi ça? Parce que, en fait, Saül décliné de sa responsabilité en tant que roi. Lui, il n'est pas capable. Lui, l'Éternel pas ensemble avec lui. Donc, lui décliné de sa responsabilité en tant que roi pour la bataille. Et ça qui est beaucoup plus triste, lui délégué pas avec commandant. Lui délégué pas avec un adulte mûr. Lui délégué pas à un monde qui fait partie de son armée. À un adolescent que le pas connu du tout, qui simplement raconte une histoire et sur la base de cette histoire, lui permet que l'adolescent ça à la bataille, mais avec qui genre de personne que Israël t'a dilé, mais avec qui de personne. Et vous me regardez montrer jusqu'à côté la faiblesse de David, de Saül Menel, parce que frère, des fois que bon Dieu l'en haut. Vous n'avez pas le vrai niveau de raisonnement. Vous n'avez pas demandé de bon monde qui sent bon Dieu dans lui pour le bailler un raisonnement qui est bien. Il va un raisonnement de monde qui sent bon Dieu en dedans. Et ça fait vraiment que ça va le Seigneur. Vous n'avez pas demandé conseil à n'importe qui monde. Ça me dit, vous n'avez pas demandé conseil à n'importe qui monde. Et plaisir. Elle joue un monde qui n'a pas bon Dieu. Elle s'est devant yo. Ou elle demande un conseil. Qui ça peut me faire avec la vie? Ou bien j'ai une façon pour qu'elle gère la vie. Ou bien écoute qui est pour aller. Y'a un monde qui sent bon Dieu. Le maximum le Seigneur. Les décisions à prendre la vie ça. Avant elle côté tout le monde pour demander conseil. Faut qu'elle compte historique. Moun sa. 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Qui y'en le fait là? Parce que le maximum le Seigneur. Et c'est bon Dieu qui seul qui a orienté la vie ou qui faut arriver à destination que doit supposer arriver. Et c'est pour une des raisons maintenant. Il y a un pile fois de tomber dans le trou. N'a pas que ça sous deux bon Dieu. C'est pas sous deux bon Dieu pour le tomber. C'est sous deux pannes qui est supposé tomber parce que c'est nous qui sommes responsables de ce qu'a fait là. Avec dit, Saül, il n'y a pas que bon Dieu dans le corps.
jugement, c'est pas un jugement qui doit. Eh bien ça, pour ça, il y a, il s'en fout de tout ça qui veut. Ça beaucoup plus important. Il y a un jeune homme qui est Goliath, qui a pas le problème. Quelle que soit la façon qu'elle passe pour le gars, pour Goliath disparaître, et ça compte pour lui. Et ça compte pour lui. Malgré plus tard, il va le plaindre de ça qui passe. Mais pour l'instant, ça compte pour lui. Le maximum le Seigneur. Et ça beaucoup plus tard dans l'histoire. Le roi lui dit à cet adolescent, sur la base de une simple racontard, sur la base de une simple histoire qu'il racontait, sans pas chercher compte qui côté M. Soti, qui est-ce qui papa, qui est-ce qui maman, sans que il va vous demander parents, consentement, accord. Parce que yon adolescent, frère, même dans l'histoire actuelle, même dans le moment présent, ça, sur son pasteur, depuis un petit monde qui a 17 ans, pas qu'à marier. Ou pas qu'à marier sans un consentement écrit de ses parents. Pas dire un consentement verbal. Parents, pas qu'il doit dire que ça, moi, je veux petit, moi, marier, ou mettre marier. Ou pas qu'à faire comme ça. La justice m'a dit, pas un consentement verbal, mais un consentement écrit. Avant qu'il marie, un consentement écrit. Et tandis que un petit jeune homme qui va faire face à un Goliath, il mettait toute une armée en défi. OK? Et que on connaît que tout monde sac parle devant Goliath, son la mort qui assuré. Sur la base seulement de une simple histoire qu'il racontait. Sans pas questionner maman, sans pas questionner papa, sans pas même questionner environnement pour qu'on dise vérité. Il voyait Timon à la boucherie. Mais l'ange de l'Éternel campe autour de ceux qui le craignent et il les arrache au danger. Et ça, comme tiens, il va te voir au bout de retourner, non? On va supposer là encore. Et l'Éternel qui peut mettre coulant là encore. Est-ce que mettre nous ça? Bon, je vois, M. Boumdou, Mathien. Il n'y a pas de voyer au bout de retourner. Ou pas supposé à vivre encore. Parce que Jean était arrangé comploi. Ou de supposé mourir déjà. Mais l'ange de l'Éternel campe autour de ceux qui le craignent. Et 1000 tombent à tes côtés, 10 000 à ta droite, tu ne seras pas atteint. De tes yeux seulement, tu regarderas et tu verras la rétribution des méchants. Alors, ça a beaucoup plus de questions dans l'histoire encore parce que très souvent, nous avons regardé seulement le côté de la hardiesse de David, mais nous pas garder le côté légal. 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Parce que n'importe qui, on garde ce qui est hardiesse, mais faut garder le côté légal. 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Même si tu as dit, c'est pas vrai, mais action vient appuyer ça, vient appuyer thèse que vous dites. 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
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Il dit, David Seigneur est voulu marcher car il n'avait pas encore essayé. Mais il dit à Saül, je ne puis pas marcher avec cette armure. Je ne puis pas marcher avec cette armure. Ce n'est pas parce que l'armure est lourde, mais c'est parce que qu'il y a ça en lui-même. Lui empêcher marcher David. Parce que si David mettait le proprement, lui déposait la bacoule. 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
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Il n'est pas capable. Malheur, il n'est pas capable. Parce que Saül a trois longues pour lui. Il est arrivé juste dans le genou. Et toi, il est arrivé dans le genou. 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Tant qu'on a bougé, tant qu'on a fait tout ce qu'il faut faire, ou son soldat qui est beaucoup plus efficace. La mobilité. Mobilité pour courir, mobilité pour attaquer, mobilité pour reculer aussi. 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Il mettait la marche en premier. 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Parce que lance-l'en l'ouvre. Mais elle dit, marcher, parce que c'est la première stratégie de guerre. La marche. À l'époque, la première stratégie de guerre, c'est la marche. C'est mobilité qui est capable de permettre que ou capable un soldat qui est efficace. Mais il dit à Saül, je ne puis pas marcher avec cette armure. Je ne suis plus accoutumé et il s'en débarrassa. 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Tu as supposé aller avec la meilleure. Prends-tu mon sang, mettez-le, pas quitter la lance en bataille. 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Mais Jésus dit, boum, demain, tiens, on va pas de bonnes nouvelles. Ça, vous dépensez à Ibassa. Ça, vous dites quoi, Ibassa? L'ange de l'éternel campe autour de ceux qui les craignent et il les arrache au danger. La droite de l'éternel manifeste sa puissance. La droite de l'éternel est élevée. Je ne mourrai pas. Je vivrai et je raconterai les œuvres de l'éternel. Maintenant, moi, je dis à tout David cap coutum. 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Même si vous faites magie d'ailleurs. Même si vous faites quoi que ce soit contre vous-même. Maintenant, le Saint-Esprit dit à tout David qui a écouté maintenant. 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Il va parce que il va prendre piège pour nous. Il va parce que pas des événements qui conduisent à destruction. Non. 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Bon Dieu a conduit, bon Dieu a dirigé. Et David matin, il y a un piège qui prend le temps. Et pas parce que Goliath prend le moins méchant. Mais bon Dieu pourra le placer, il y a un périmètre de sécurité autour de vous-même. Même lorsque Goliath
t'as voulu attaquer ou t'as voulu tuer, il n'est pas capable.

Et bon Dieu a protégé vous. Fais action par le Seigneur. 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

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Il a demandé pour nous faire une semaine pour nous apprendre tout chapitre là pour nous déchiffrer. On doit montrer comment gagner un combat spirituel, comment gagner un combat dans la relation avec mon Dieu. Bon, vous mince, peut-être que nous avons pris un texte pendant une semaine. Nous déchiffrer pour nous réaliser comment pour nous gagner un combat. Parce que c'est nous-mêmes qui pensons que mon Dieu fonctionne de n'importe quelle façon. 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Façon de faire, façon d'agir, façon de, d'accomplir des choses. 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
de ce que vous lirez sur la terre sera lié dans le ciel. Ça veut dire, toute action qu'on a fait, tout mouvement qu'on a fait, qu'on y a, et bien ça, bon Dieu a fait l'ensemble avant. 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David passe mal et il s'avança contre les Philistins. 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Vous faites connaître que ce n'est pas le monde qui vous fait remporter la victoire, mais c'est la foi qui vous fait remporter la victoire. Merci, Père Mathieu. 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Et vous introduit à l'intérieur de nous-mêmes pour nous prendre conscience sur Dieu. 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

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Pour nous capables de mener la bataille là. Parce que le combat appartient à l'Éternel. Donc la victoire est assurée. 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Et ça, c'est une détermination qui sortit de l'ordinaire pour nous avancer. Parce que nous connaissons l'Éternel des armées est avec nous. Le Dieu de Jacob est pour nous une haute retraite. Maintenant, papa, je suis dans le ciel. Nous n'avons pas fait comme si nous n'avions pas Goliath. Parce que nous connaissons l'exister. Nous avons simplement continué à avancer. Pour nous renverser depuis ce hôtel qui campait devant. Et pour nous continuer bonne gloire. Continuer à célébrer, glorifier et exalter et témoigner grandeur. Merci pour amour, Père. Merci pour grâce. Merci pour bénédiction. Merci pour victoire. 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Pour toute bagaille qu'on fait pour nous aujourd'hui. Parce que c'est la journée de bénédiction, la journée de victoire qu'on t'a créée sur nous, créée pour nous. 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Avec vous, nous avons remporté la victoire. 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
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Et ce qu'on entend vient de la parole de Dieu. 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Vous allez faire des liens proclamations ensemble avec vous maintenant. C'est Goliath maladie. 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Goliath maladie maintenant. Nous ne pouvons pas aller de manière spécifique. 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Vous pouvez faire une déclaration, ça, c'est la dernière déclaration qu'il a fait. 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

0: 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Nous allons le transférer maintenant dans 52-20 Richard Leroy à Montréal. Restez avec la paix, la grâce, la bénédiction du ciel. Que l'amour de Dieu couvre de la tête aux pieds. Au nom du Père et du Fils et du Saint-Esprit. 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Restez avec la paix de Dieu. Merci beaucoup. Parce que vous été avec nous jusqu'à ce moment-là. 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

elle est le soutien de ma vie. 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Alléluia, béni soit l'Éternel, que ne nous a pas livrés en proie.

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Samuel 17, verset 31, après 32. 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Tenez-le, faut parler, l'heure pour parler. Faut faire silence, l'heure pour faire silence. 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Ton serviteur ira se battre avec lui. 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Ah, ton serviteur ira se battre avec lui. 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

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Tout esprit malédiction, toute malédiction générationnelle, toute maladie qui traverse une génération à l'autre. 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

fesses s'envolent. 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

bon Dieu, c'est pour ça, Liban, nous avons les âmes spirituelles, le casque du salut, le bouclier de la foi, c'est du vérité, chaussure, l'épée de l'esprit, en avant de mettre du feu. 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

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Jésus, Jésus, Jésus.

l'amour de Dieu manifesté en Jésus-Christ. Est-ce que ces tribulations, est-ce que ces maladies, est-ce que ces persécutions, nada, nada, nada,

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Dieu l'a souverainement élevé. Il a donné un nom afin qu'au nom de Jésus, tout genou soit fléchi dans les cieux et sur la terre et sous la terre. 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

Les gars, nous avons honoré Jésus. 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

Pedro debout. 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Levez-vous la prière en ce moment. Levez-vous. 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Commencez-vous. Commencez-vous. Commencez-vous.

Levez-vous à soya pour la matin, pour la sainte manifestation de la présence de Jésus-Christ.

Continue a prier.

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Il y a un bagage que bon Dieu voulait faire dans la vie, ma chère. L'éternel des armées, Jéhovah Jireh, Jésus de Nazareth. Continue à prier, continue à prier. Que des bon Dieu traverse l'homme, ma chère, traverse l'esprit, traverse tout être.

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ça la puissance pour traverser nous comme il faut. Pour que mes mains nous marchent ensemble avec nous. 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Pour renverser toute forteresse démoniaque. Pour remplir nous de grâce et de bénédiction. Nous avons une bouche pour nous parler de nous-mêmes. Alléluia, alléluia.

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renverser tout système de puissance maléfique. Ou apporter la victoire. Ou apporter nos grâces. Ou faire tout l'ennemi au connu aujourd'hui. 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Ou venir vous chasser des démons. Ou venir vous guérir malade. Ou venir vous envoyer libre les opprimés. 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

gens qui sont de l'angina ce matin. 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

Jésus là. Il a abattu. Il vaut de la joie. Il vaut de la paix. Il vaut de l'amour. Il vaut de la grâce. Il vaut de la bénédiction. Il vaut de la vie. Il vaut de la joie. La distribuer, Mathieu. L'esprit des quatre vents. Ou même qui soufflait dans la salle, Mathieu. Qui renversait toutes ses cœurs. Ou même qui a baillé date de naissance, Mathieu. Ou même qui a distribué la joie. Déposer la vie. 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Il y a un malade qui a guéri. Il y a un monde qui a délivré. Il y a une relation qui a établi. Il y a une victoire qui a baillé. Il y a la mort qui a disparu. Il y a une date de naissance qui a baillé. Il y a un mariage. 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Juste venir là pour commencer. Il y a un monde qui a établi une relation ensemble avec lui. 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Il y a un malade qui a guéri maintenant. Il y a un bagage. Il y a la gloire qui a manifesté maintenant. Il y a la vie qui a baillé maintenant. Il y a une bénédiction qui a éclaté. Jésus! Jésus!

Merci Mathieu. Merci Mathieu. Merci Mathieu. Merci Mathieu. Parce que vous remplissez la présence. Vous manifestez gloire. Vous faites la démonstration que c'est mon Dieu. Nous nous remercions Mathieu. Nous nous remercions. Alléluia. Nous avons appris encore davantage. Il y a un bagage spécial que mon Dieu voulait faire parmi nous. Il y a une intervention de miracle. Il y a une intervention de gloire.

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Gloire à Jésus. 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

Gloire à Jésus. L'esprit des quatre vents souffle dans la salle de matin. La gloire de Jésus traverse la salle de matin. Gloire à Jésus.

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tu n'es péché, tout n'est pas éclaté. 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